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vous demande pas si vous avez bien dormi, hein. Avec cette chaleur, on est tous au même point. On va bien se réveiller ensemble, en tout cas avec Ko et toute l'équipe. Ils sont prêts, ils arrivent juste après Race Europe 2.

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1: Statue de Messi. Alors, on est dans quelle ville? On est dans quel coin?
2: En Argentine.
3: Buenos Aires.
1: 26 mètres de haut, elle fait la statue.
4: Ah oui, quand même.
1: Ah, c'est pas rien.
5: Ah oui, c'est pas
1: 26 mètres, moche. J'ai l'impression que c'est fait par un enfant.
2: Même le maillot, il est laid, il n'y a rien qui va.
1: Rien ne va, c'est vraiment, c'est dégueulasse. L'œuvre ne plaît pas à tout le monde, hein, c'est sur les réseaux. Plein d'internautes se sont empressés de la critiquer. Stouff, j'aurais ton avis.
6: Bah, on dirait qu'il fait caca, là.
5: Qu'il fait caca une Coupe du Monde.
6: Sur la journée. Ouais.
1: Bah, on dirait que c'est pas sa tête, surtout, on dirait que c'est une tête qui va n'importe où.
6: C'est pas.
1: Ouais. Pietro.
5: Non, la tête est foirée. Non, il n'y a
6: tout
5: rien qui va.
2: Non, mais je pense qu'ils auraient pu le voir avant de la mettre. Quoi.
1: La tête, tu sais, t'as l'impression que la tête, elle a pris le chaud et qu'elle s'est déboulée. Et que c'est pas. C'est une tête. Mais c'est pas lui. On a la statue, je crois. Avec
2: on a la statue avec nous. Allô?
7: Allô?
2: Oui, ah, oula.
7: Voilà.
2: Ouais.
7: Ventana. Vous avez en exclu la statue de Messi, qui ressemble plus à Jérémy Larcher, joueur du FC Poitiers. Mais bon.
2: Ouais, ah, on a vu ça. Hein. Comment vous le prenez du coup?
7: Moi, je le prends bien. Ouais. Hein, je deviens connu, je suis moche. Mais connu.
2: Oui,
7: je suis censé rendre hommage à Messi, mais visiblement, même Messi, il s'est pas reconnu. Disons que je suis plus mes noms que Messi.
2: Alors, oui. Et du coup, vous allez quand même rester ou ils vont vous enlever
7: Parlez bien fort que mon oreille, elle est là.
2: Elle est coupée en deux. Vous allez rester ou ils vont vous enlever?
7: Non, je suis censé rester.
2: Ouais. Ah,
7: bon, en faisant 26 mètres de haut, en même temps, c'est dur de rester discret. Hein.
2: Ah bah oui,
7: vous êtes comme ça. Qu'est-ce que vous voulez que je vous dise? Et faire carrière en étant moche, y a pas de honte, hein. La honte, c'est ceux qui m'ont fait, dis donc.
2: Ah bah oui, mais justement, sont qui les gens qui vous ont fait, d'ailleurs?
7: C'est le CAP Patacel de Buenos Aires. Vous connaissez le CAP Patacel?
2: Bah on les découvre, là.
7: Non, ça se voit, t'as vu ma gueule.
2: Ah ouais, on n'osait pas le dire.
7: Bah, apparemment, ils voulaient faire Domenech en France, mais il est trop cher en sourcils.
2: D'accord. Il faudrait qu'ils arrêtent de faire les statues, là, carrément. Faut tout arrêter.
7: Carrément.
2: Ah bah oui,
7: mais carrément. Bien sûr, je suis d'accord avec vous, carrément. Mais bon, là, c'est fait.
5: Oui, c'est fait.
2: Ils continuent.
7: Hein?
2: Ils continuent à faire des statues.
7: Oui, avec le reste de pattes, ils vont faire un N'Golo Kanté. Bah, s'en est vu qu'il était petit. Pas besoin de beaucoup de pattes. Bah, avec le talent qu'ils ont, et comme ils sont doués, là, c'est un peu Patachel, la statue a plus ressemblé à Mimi Mati qu'à N'Golo Kanté. On verra bien. Hein. Allez, à bientôt.
2: À bientôt.
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1: Bientôt 7h10 sur Europe 2. Patrick Sébastien est comme nous, il se lève très tôt. Et dans un instant, il sera chez Coé sur Europe 2 pour nous parler de la canicule. Alors apparemment, il y a des petits conseils à nous donner pour affronter cette chaleur. On découvre ça ensemble après un petit bonus Pop Europe 2 qui fait du bien. Voici Anastasia.

0: Ça, je vais vous dire, vraiment, il a raison de faire l'hélicoptère avec sa bistouquette, ça fait ventilo. Et quand je pense que si Rocco il faisait la même chose, ça ferait une éolienne. Putain. L'électricité, t'es clair limoges.
1: Doucement quand même, Patrick, il est encore tôt là.
0: Eh, ça va, arrête de dire à chaque fois que j'ai un truc.
1: Ah non,
0: tu déboules toujours. Ah putain, j'ai fait une connerie. J'ai appuyé sur. J'aurais pas dû. Si ça y est, c'est revenu.
1: Non, mais, doucement quand même, Patrick. Hein.
0: Ça va, sortez-vous les wads, surtout que la canicule soufflait un peu.
1: Bah, justement, en parlant de canicule, vous avez des petits tips là, pour avoir moins chaud, là, donner aux auditeurs?
0: Bah, déjà, les vêtements, ça sert à rien. Ouais. Sur l'étiquette, c'est marqué pas au-dessus de 30. Alors, hop, tout ça poil.
1: Non, mais pas au-dessus de 30, c'est.
0: Mais non.
1: Pas au-dessus de 30, c'est pour le lavage, rien à voir avec la météo, Patrick.
0: Ah, ouais, si. C'est pour ça que les ludistes, d'ailleurs, ils sont dans le sud, au Cap d'Agde, là où il fait chaud.
1: Bah, oui.
0: Parce qu'ils sont à poil. Habillez-vous léger. Regardez la sandale.
1: Ouais.
0: Allez, à la base. C'est une sandale.
1: Ouais.
0: Et quand il fait chaud, elle met un string et ça devient une tongue. J'y ai pas pensé ça.
1: Mais là, visiblement, c'est une canicule record, Patrick.
0: Je vais te dire, la canicule du moment, bah, c'est un temps à régler le problème des retraites.
1: Ouais, c'est vrai.
0: En vrai, il y a un truc qui marche fort. Vous savez, si vous avez trop chaud, connectez-vous sur impots.gouv, vous allez voir. Ça refroidit. Direct. Toi, tu peux aller sur URSAF.
1: C'est pas cool. Merci Patrick. Elle est bientôt finie la canicule. Enfin, on espère peut-être vendredi ou dans le week-end.
0: Je vais te dire un truc. Au début, moi, la canicule, bêtement, je pensais que c'était une pratique sexuelle de canard.
1: Non. Oui. Allez, la canne.
0: La canicule.
2: Patrick, rien à voir.
0: Mais pas du tout. J'ai fait une petite chanson. Un hommage à la canicule.
1: Ouais.
0: On se la fait. Je vous la prends. On se la fait comme ça, Acapulco, sans musique. D'accord. Allez, tu regardes. 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

0: Bonjour, ça va ce matin? Nous sommes samedi, c'est le 27 juin et vous démarrez votre journée avec Koé sur Europe 2.
1: Ça c'est bien.
0: Dans un instant, on va écouter les questions que vos enfants ont envoyées à l'équipe sur le WhatsApp. Je vous redonne le numéro 06 33 11 32 11. D'ailleurs, si vous voulez que ça soit celle des vôtres qu'on écoute la prochaine fois, n'hésitez pas à les envoyer à ce numéro. Les questions de vos enfants arrivent chez Koé sur Europe 2. C'est dans moins de 5 minutes après Freya Sky.
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2: Jour des enfants, première question, on y va.
3: Coucou l'équipe, c'est Emiline. Vito, quel est le truc le plus honteux que tu fais dès que tu es seule chez toi?
2: Vito, quel est le truc le plus honteux que tu fais? J'adore les questions.
4: Dès que t'es seule.
5: J'adore. Je vais pas pouvoir te raconter. Je sélectionne.
2: Non, Vito.
5: Non, par exemple, quand je sors de la douche, ça m'arrive de danser tout nu avec mon bazar, quoi, tu vois.
2: Alors ça, j'aimerais pas
4: c'est
2: le voir.
4: C'est une blague.
5: Ah ouais, non. Mais si, tu sais, dans le miroir, tu fais oh, oh.
4: Tout seul, c'est ton délire. Tu te tapes
5: non,
4: ce délire là.
5: C'est mon délire, je le fais de temps en temps et j'avoue que si je me dis des fois, si on me voyait.
2: Est-ce que Charlotte, des fois, elle t'a déjà vu le faire? Et est-ce la vraie question, c'est elle, ce qu'elle dit, tu me donnes envie ou est-ce qu'elle rit?
5: Non, elle me dit, des fois, elle me dit, mais attends, si tu fais ça alors que je suis là, qu'est-ce que tu fais quand je suis pas là?
2: Non, mais jamais, elle rit.
5: Oui,
2: ou
5: elle
2: te
5: elle
2: dit.
5: Rigole, elle rigole.
2: Parce que moi, quand je le fais, elle rigole aussi là. Ce qui est très vexant.
5: Oui,
2: parce que dans les films, quand le mec arrive derrière, il est nu, il danse, les filles, elles font. Arrête.
6: Trop beau.
2: Ça, c'est les jeunes couples,
4: excuse-moi.
2: Ça. Arrête, tu me rends dingue.
4: Coco, tu vois bien la situation, vous êtes là en train de faire le zizicoptère, on va faire ça me donne envie.
2: Bah si.
4: Bah, excuse-moi, c'est plutôt
2: parce
4: rigolo.
2: Que, bah non, bah alors justement, le fait je que vous riez,
4: rigolo.
2: C'est assez vexant. Résultat, on range le bazar et on dit bah pour la peine, il n'y aura plus de zizicoptère.
4: Mais ça va pas la tête.
2: Fini le zizicoptère. Question suivante.
3: Coucou l'équipe, c'est Janice. Corentin, c'est quoi le truc le plus radin que tu aies déjà fait?
7: Le plus
2: t'es
7: radin.
2: T'es pas radin, toi.
7: Non, non.
5: Ouais, il fait n'importe quoi, d'ailleurs.
2: Il est pas radin. Lui, au niveau de thune, il peut lâcher des sous, des bouteilles.
5: Tu devrais être un peu plus radin, d'ailleurs.
2: Ton banquier vient d'appeler, il dit « Ça serait bien que vous soyez plus radin, monsieur.
7: » D'ailleurs, c'est lui qui a laissé le message.
2: C'est son fils.
4: Alors, le truc le plus radin?
7: Bah là en tête comme ça aussi des fois bah quand j'ai pas de clope j'en taxe mais sinon
2: si il en taxe des clopes hein. Mais c'est pas un truc de radin. Je vais te dire qu'ici moi je serai Europe 2. Tiens, je vais donner des solutions. Vous voulez gagner de l'argent dans l'immeuble? Installez un distributeur de clopes comme en Belgique.
7: C'est vrai, hein.
2: Je peux te dire que vous en gagnerez des sous hein.
7: Là on aurait déjà notre nouveau bureau hein.
2: Non, t'es pas radin toi. Allez, on continue.
3: Coucou l'équipe, c'est Salomé. Coé, c'est quoi le pire mensonge que tu as raconté à propos de ton salaire?
5: Que j'étais au SMIC.
2: Non. Non, mon équipe, je leur parle jamais de salaire.
4: Ah non, bah oui, c'est sûr, non.
2: Non, mais pour une simple et bonne raison, c'est que j'ai toujours gardé le même salaire et que en fait, je me gaffe pas dessus. D'abord parce que ici, on peut pas se gaffer. Mais parce que souvent, je préfère garder du truc dans la boîte parce que j'ai une société de prod. C'est un peu compliqué ce que je t'explique.
4: Faut toujours de la caisse.
2: Je préfère garder un peu de sous parce qu'il peut toujours y avoir des imprévus, des machins, des trucs, des frais, vouloir payer quelque chose, un assistant, un machin qui était pas prévu.
4: Tu vois, Pierre, prends exemple.
2: Et puis de toute façon, je vais te dire un truc. Plus tu te prends de salaire.
5: Plus tu payes d'impôts.
2: Ça, les adultes vont comprendre. Plus, comme je suis le patron de ma boîte, ça me coûte cher en charge, plus je vais payer d'impôts. Donc, il faut être modéré et prendre ce dont tu as besoin. Voilà.
4: Et c'est de quoi, toi, t'as besoin de quoi?
2: 300 000, tu gères.
5: C'est un peu ric-rac, mais...
2: 300, 2000. Ouais, je suis ric-rac, mais...
5: Faut un problème sur la voiture, quoi.
2: Comment?
5: Faut pas que t'aies un problème sur la voiture.
2: Ah non, faut pas qu'une bougie a changé.
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8: À 7h30, on aura Emmanuel Macron qui viendra nous parler de la canicule chez Coé sur Europe 2. Alors, on va voir les solutions que va nous proposer Monsieur le Président de la République. Ça sera après Lady Gaga. Bon réveil, c'est Europe 2.

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2: Le ministère de l'Éducation nationale a annoncé ce matin la fermeture de 845 écoles et collèges en raison de l'épisode caniculaire qui touche la France. Donc principalement situé en zone de vigilance rouge, plusieurs établissements vont adapter leurs horaires pour faire face aux fortes chaleurs. Appelez-moi Macron, s'il vous plaît, qu'on en sache plus, qu'on appelle directement le boss.
3: Vous allez en communication avec le standard de la présidence de la République française.
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4: On va s'en fourrer jusque là.
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4: Comment ils vont, mes petits chouchous d'Europe 2? 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
2: On va bien et on a chaud. On a chaud, mais ça va. Ne nous plaignons pas. Et vous, ça va?
4: Pareil. J'ai chaud, mais surtout, j'ai chaud pour Brigitte. Mamie Gougou. Hier, c'était la fête de la musique à l'Élysée.
2: Oui.
4: Avec Yann Muller. Ah bah ils étaient tellement chauds que les oies sauvages se sont transformées en testicrosties.
2: Alors je suis content si ça s'est bien passé, mais sinon on a vu qu'avec cette canicule, les écoles ferment momentanément. Les parents disent que leurs enfants vont prendre du retard en scolarité. Vous en pensez quoi, vous?
4: Du retard?
2: Ouais.
4: En fin d'année?
2: Ouais.
4: Mais voyons, vous savez autant que moi qu'à partir de mi-juin, les petits ne font plus rien.
2: Ouais, c'est vrai.
4: Ils vont ramener un Kies, deux Nintendo Switch, des cartes Pokémon.
2: Oui, c'est vrai.
4: Et ils vont jouer entre deux répètes pour la kermesse de fin d'année sur Magic System.
2: Ouais, c'est vrai.
4: Là, c'est de la mauvaise foi.
2: Oui, mais.
4: Ah non, ils ne branlent rien, les gars.
2: Non, mais.
4: Ah, faut se le dire.
2: Non, mais. Monsieur le Président, je comprends, mais quand même, est-ce qu'ils ne vont pas perdre des connaissances à ne pas aller à l'école?
4: Si, sûrement. Le petit qui savait compter jusqu'à 100 va peut-être redescendre à 12.
2: Ah bah.
4: Mais il saura calculer combien de temps il lui reste avant de fondre dans la cour de récré.
2: Pas mal,
4: c'est pas mal, ça.
2: Ah ouais. Plaisanté, mais quand même certains qui parlent d'une génération sacrifiée, hein, les gars.
4: Une génération sacrifiée?
2: Bah oui.
4: Non, mais il faut arrêter de dramatiser. Ils auront juste un parcours un peu différent.
2: Ah bon?
4: Avant, on disait « Travaille bien à l'école pour réussir ».
2: Ouais.
4: Maintenant, ce sera « Bois de l'eau, reste à l'ombre ». Et surtout, ne touche pas la poignée de la porte, elle est à 70 degrés. Il faudra 5 chipots à la place des doigts.
2: Donc,
4: de la maillot, on est complètement dedans.
2: Oui, bien sûr, je comprends. Mais vous assumez complètement, alors?
4: Évidemment.
2: Ah.
4: On prépare des citoyens modernes.
2: Ouais.
4: Des jeunes capables de survivre dans un monde caniculaire.
2: Ah, c'est bien, ça.
4: Ils ne sauront peut-être pas faire une division, mais ils sauront faire une chose essentielle. Trouver une place dans le seul coin d'ombre d'une terrasse à midi.
2: Oui.
4: Et boire l'apéro pour s'hydrater.
2: Ah oui, d'accord.
4: C'est ça la France d'aujourd'hui.
2: Bon, bah,
4: parce que c'est notre projet.
2: Donc vous en foutez, quoi. En fait.
4: Sincèrement?
2: Ouais.
4: Ouais.
2: Oh, d'accord.
4: Ouais. Je m'en fous.
2: Ah bon?
4: Il me reste un an, il y a des ministres, ils font leur boulot.
2: Ouais.
4: Si c'est pas bien, et qu'on m'engueule, je dis que c'est de leur faute.
2: Bah oui.
4: Eh, ça va, c'est bon, j'ai assez donné. Hein. Eh, maintenant j'ai compris, je suis pas du genre à lécher le vent pour savoir dans quelle direction va mon doigt.
2: Ah bon.
4: Allez, bisous.
2: Oh, ça porte quoi.
4: Et santé, hein, petit rosé frais, là, dès le matin, ça fait pas de mal.
2: Oh.
4: Je vais pas encore rentrer. Allez, bisous, Europe 2, Pop Radio.
2: Ah bon, si, vous êtes pas encore rentré. Allez,
4: bonjour.
2: Ah merde, j'ai
4: pas raccroché.
2: Ah bah, bisous. Raccroché, monsieur le Président, parce qu'on a entendu les glaçons.
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6: 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Eh bah, faites confiance à Pierre et Maryse pour le faire, justement. Plus c'est dur à prononcer, plus ça va nous faire marrer. Le téléachat par Coé sur Europe 2, ça arrive ce matin après Charlotte Cardin.

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1: Je crois que Pierre et Maryse ont décidé de venir puisque aujourd'hui il y a à nouveau des objets d'auditeurs à vendre, je crois, non ?
2: Oui, et c'était un calendrier des plus beaux stades de la Coupe du Monde, donc des stades mexicains et américains.
1: On va faire un petit coup d'aller à chaque fois. Eh bien, bonjour à tous, bonjour Maryse.
3: Et bonjour Pierre.
1: Bonjour Maryse, bonjour Dieu, bonjour Dieu, quelle chaleur il fait Maryse, bonjour Maryse.
3: Et bonjour Pierre.
1: Quelle chaleur de trou de balle Maryse, bonjour Maryse.
3: Bonjour Pierre.
1: Oh mon Dieu, on dirait dans le fin fond des trous de balle d'image, on n'a jamais d'agence officielle Maryse. Oui. Quelle chaleur Maryse, bonjour Maryse.
3: Bonjour Pierre.
1: Chers téléacheteurs, chers téléacheteuses, en tout cas ceux qui sont encore en vie, bonjour à tous. Et bienvenue dans ce nouveau DH. Aujourd'hui, non, je ne vendrai pas de ventilateur Maryse, comme vous l'avez demandé.
3: Tout à fait.
1: Ni de clim Maryse, mais nous allons vendre ce matin totalement autre chose Maryse, qui se fait chaud.
3: Eh ben, tenez Pierre.
1: Oh.
3: C'est un album photo des plus beaux stades de la Coupe du Monde 2026.
1: Et bien écoutez, quelle très très belle idée cadeau de merde, Maryse, pour les passionnés de football. Et personnellement, je vois, j'aimerais bien mon barbecue avec, mais je pense que nous allons bien trouver deux ou trois objets à qui ça va plaire, Maryse. Alors, qu'est-ce que nous avons à l'intérieur? Je sais que c'est la question que vous posez, Maryse.
3: Qu'avons-nous à l'intérieur,
1: bien,
3: Pierre?
1: Je vais vous répondre, Maryse. Bonjour, Maryse.
3: Bonjour, Pierre.
1: Nom de Dieu, quelle chaleur. Très beau stade à Philadelphie. Oh,
2: Et la Russie a dit Philadelphie, bien.
4: Ah, russe.
3: Oh, c'est
4: bravo.
3: Fou.
4: Bien joué.
1: Et comment s'appelle ce stade? Le...
3: Comment il s'appelle,
1: Pierre? Ah, merde. Le Nicole Fifi. Le Nicole Foufoune. Le Nicolas Filou. Le Fafafa. Le Fafafou Kiki. Le Rififé Loulou. Le...
3: Oh, là. Oh, le Lincoln Financial Field.
1: Écoutez, les énormes Maryse, je vais prendre un autre. Prendre un mot, on s'en sortira jamais.
3: Une page, Pierre, peut-être.
1: Qui fait chaud dans le climat.
3: Alors, Pierre, concentrez-vous, s'il vous plaît.
1: Écoutez, Maryse, bonjour Maryse.
3: Bonjour Pierre.
1: J'enchaîne avec le Mexique. Vous connaissez le Mexique?
3: Oui, Pierre.
1: Eh bien, je choisis le stade de.
2: Ah.
1: Gros. Ga.
2: Quoi?
1: Gadala.
2: Ah, bah oui, mais celui-là.
1: Le Gadalalalalalalalala. Le stade de Guadalagadou. Le stade de Guadalagadou. Possédez-vous le café, le Guadalagadou. 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
1: 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Le Est-ce que vous voulez qu'on déjeune ensemble ce midi, Maryse?
3: Ah oui,
1: je vais vous dire et profiter de ce vendredi, chère Maryse, que j'ai réservé.
3: Mais super, vous avez réservé où?
1: Eh bien écoutez, Maryse, je vous ai envoyé l'adresse par SMS. Dans ton cul.
3: Oh, Pierre, voyons.
1: Bon week-end, Maryse.
3: Bon, il fait plus frais, ceci dit.
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0: Europe 2 dans 3 minutes, Angèle et Jespice. Qu'est-ce que j'aime bien ce morceau, c'est parfait le matin. Et si à ça vous rajoutez Koé, alors là, vous êtes au top pour démarrer la journée. Ça tombe bien, il est là, on va découvrir le top de Stouff dans un instant. Le thème du jour, les petites phrases qu'il faut pas dire à sa femme quand elle est énervée. Tout un programme. A tout de suite avec Koé sur Europe 2.
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1: Le top de Stouff, ma petite Stouffette, aujourd'hui, oui. C'est quoi?
2: On va parler des petites phrases qu'il ne faut pas dire à une femme quand elle est déjà énervée.
3: Ah.
2: Ça te parle?
1: Ah bah ouais. Moi, j'en ai pris une. Tu sais, on a tous connu, les gars, je m'adresse aux hommes particulièrement, ce moment où tu descends dans la cuisine, tu sens, si tu vas t'en prendre une, tu ne sais pas pourquoi, tu sens qu'il va y avoir un truc qui va arriver. En fait, tu sens que ta chérie, oui, elle a envie d'en...
3: Tu sens, ambiance,
1: tu sens qu'il y a un truc, ouais, elle a accumulé, ouais, quelque chose. Et c'est le premier qui rentre dans la pièce qui va morfler.
4: Généralement, c'est toi.
1: Et généralement, c'est toi. Je sais pas pourquoi.
4: Et tu le sais que tu vas te la prendre.
1: Alors,
4: et...
1: je vais vous raconter, moi, ce matin.
4: Parce que t'arrives à pattes de velours.
1: Attendez.
4: Tu te la prends quand même.
1: Je vais vous expliquer mon réveil. Après, si tu fais ton top 5, tout. Je vous fais mon réveil de ce matin. Vas-y. J'ai mis ma valise à l'extérieur de la chambre. J'ai mis mes affaires à l'extérieur de la chambre.
3: C'est-à-dire
1: tout
3: dehors.
1: Est prêt, mes chaussures, pour ne pas m'habiller le matin. Le réveil sonne. Qu'est-ce que je fais? Je me jette dessus pour pas qu'il sonne trop fort. Je coule comme ça du lit. Je coule. Je descends. Je rampe jusqu'au fin fond de la salle de bain derrière. Je mets même pas une douche. Une douchette.
4: Oui.
1: Là, tu sais, limite, la douchette déviée, là. Je me lave un petit peu, machin, tout. Je repars à moitié. Et là, comme ça fait des jours et des jours que j'entends Nat me dire, oui, il met sa clim, il me rend malade avec sa clim, j'ai froid avec la clim. J'ai mis une petite clim dans la jambe. Ouais. Qu'est-ce que je fais ce matin?
4: Coupe la clim.
1: Pour lui faire prendre. Je coupe la clim. En partant à 4h du mat. Pour lui faire plaisir, parce que je trouvais que la chambre était froide. Ah. Et je pars. 4h30. Pourquoi t'as coupé la clim? J'ai coupé la clim parce que d'habitude, t'as froid. Eh ben voilà, eh ben je crève de chaud. Eh ben j'arrive pas à la rallumer. Pourquoi elle se rallume pas? Je sais pas, je suis pas réparateur de clim. Eh ben voilà. Eh ben qu'est-ce que je fais alors? Je sais pas, je suis sur la route. Ben voilà. Donc ce matin, bam bam bam bam.
3: Et bonne journée.
1: Et bonne journée. Crac. Allez, ma petite Stouffette.
2: Alors dans les petites phrases à ne pas dire à une femme déjà énervée, le fameux ah, oh, calme-toi.
3: Oh ah bah ça non, surtout
2: c'est là
3: pas.
2: Vous amplifiez, vous allez amplifier
1: mais t'as raison,
2: le problème.
1: Mais t'as raison, jamais.
2: Pas, calme-toi.
1: Jamais. Le pire, je fais.
2: C'est pire, c'est gamin ça. En plus, c'est chiant. On a aussi le pas la peine de t'énerver pour ça. Ah, parce que pour vous, rien n'est grave.
4: Non mais alors après, vas-y, fais ton truc et on dira qu'est-ce qu'il faut dire.
1: Non, mais
4: je pense qu'il n'y a rien à dire.
1: Moi, je suis du genre à dire ah, ça oui, va, on va passer la
2: même.
1: Tu t'énerves jamais, toi.
2: Voilà,
1: t'es mou.
2: Rien n'est grave, vous êtes plus cool que nous, vous n'amplifiez pas.
1: C'est vrai.
2: Un petit problème, donc pour vous, il faut être calme. Non, il faut
1: Attends,
2: s'énerver, il faut cadrer.
1: Attends, donc il ne faut pas dire calme-toi, il ne faut pas dire c'est pas grave, ok, je prends des
2: notes. Il ne faut pas dire pas la peine de t'énerver pour ça.
1: Okay.
2: Il ne faut surtout pas dire aussi, c'est pas très féminin comme comportement ce que tu as là.
3: Oh, ah, ça on le dit jamais,
4: non.
2: Si, parce que
1: ça, je ne me permettrai pas.
2: Des fois, une femme qui va dire des jurons, qui va crier un peu trop fort,
1: oui,
2: juste pour tacler, vous allez dire. Ouais, bah c'est un peu moche ça.
1: Non, je ne te valide pas ce point.
5: Non. La meuf de Biettre, elle fait jamais ça en plus.
1: Allez.
2: On en reparlera quand tu seras plus calme.
1: Oh, bah ça jamais. Faut jamais dire ça.
2: Voilà, faut pas dire ça non plus.
1: Faut pas dire ça non plus.
2: Non, mais jamais.
1: Attention, peut-être que le numéro 1, qu'est-ce qu'il faut pas dire non plus?
2: Eh bah le numéro 1, là, messieurs, il faut absolument pas dire. Mais t'as tes règles ou quoi?
1: Oh, voilà. Alors, Stouff, j'ai envie de dire.
2: C'est le pire du pire, et c'est l'excuse que vous prenez ça.
1: Mais alors, que pouvons-nous dire?
4: C'est quoi la solution?
2: La solution, c'est essayer de comprendre pourquoi on est énervé, de chercher à savoir qu'est-ce qui nous a énervé, mais
4: d'accord,
2: pas
4: okay.
2: aller dans dire ne t'énerve pas, calme-toi.
4: Mais non, ça, c'est, ma chérie, mais t'as pas donné la solution.
2: On va solutionner le problème, ma chérie, voilà.
4: D'accord. On va solutionner le problème.
2: Ben oui.
3: Ouais. Non, moi j'ai le truc.
4: Moi je fais. Ah blablabla, elle parle, je n'écoute pas.
2: Non, le plus simple en fait, c'est vous partez et vous nous laissez nous.
1: Non, parce que là, dans ce cas-là, on entend. Ah, tu t'en vas ouais. On en reparlera tout à l'heure, t'as rien à dire.
3: Non, mais il faut
4: j'en ai pas fini avec toi.
3: Il faut toujours dire cette phrase. Mais tu sais quoi, t'as raison. T'as raison.
2: Le t'as raison, c'est vrai que ça
3: t'as
2: passe.
3: T'as raison.
1: Oui, ouais, bon, au bout du cinquième, tu te fous de ma gueule. Non, mais vraiment, dans ces moments-là, moi-même, des fois, je ne sais plus quoi faire. Et moi, alors, sommes à tendance un peu humoriste, à avoir des vannes, eh ben croyez-moi.
4: C'est pas ça.
1: Dans ces moments-là, ton cerveau, il te dit, mec, débrouille-toi.
3: Ouais.
1: Il te donne pas une vanne. Il n'y a pas une blague.
4: Non, mais il ne faut pas la faire, la vanne. Elle passe pas, la vanne.
1: Parce qu'en plus, tu fais une petite blague, elle fait. Et tu te fous de ma gueule.
4: Voilà, c'est ça.
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Samedi matin avec Europe 2, lendemain d'une belle victoire de l'équipe de France hier contre la Norvège, 4-1, triplé de Dembélé, but de Désiré Doué. Eh ben, je sais pas vous, moi je commence à y croire à cette Coupe du Monde quand même. Hein. Ouais, je veux pas nous porter la poisse, mais ça sent plutôt bon. Justement, on y file aux États-Unis retrouver Teddy Swims sur Europe 2.

Bonjour, c'est Europe 2, les 8h01. Dans un instant, le son des réseaux arrive chez Koé avec un chauffeur VTC très chaud dès le matin. Avant ça, Koé va remixer des pubs qu'on connaît, mais en mode canicule. T'as vous faire marrer, ça sera après Jesté sur Europe 2.

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1: En ce moment, il y a un truc moi, qui me fait beaucoup rire, c'est que qui dit canicule dit évidemment chaleur, qui dit chaleur dit montée des températures anormales, qui dit montée des températures anormales dit voilà, le climat, le réchauffement climatique. Et à un moment donné, on arrive vers des débats politiques. Alors, vous me direz, des fois, c'est assez étonnant. Mais alors, Vito m'a fait lire un truc.
2: En fait, il y a l'Humanité, donc, journal qui met donc canicule, le RN et les climato-sceptiques en VRP de la clim. Grosso modo, il y a certains partis politiques qui prêchent la clim. Quoi.
1: En gros, si t'es de droite, voilà. T'es clim.
2: Ta clim.
1: Si t'es gauche, t'es pas clim.
3: T'es ventilo.
1: C'est ce qu'ils ont fait.
2: L'Humanité, on sait que c'est
1: très à gauche.
3: Très à gauche.
1: Et écoutez bien, parce qu'il y a eu un mec qui a fait un truc très drôle.
2: Il y a un mec qui a répondu, il a fait une capture d'écran sur Google Maps du toit de l'immeuble de l'Humanité. Ouais. Et donc on voit des énormes blocs clim bâtiments. Et donc ils disent, bonjour l'Humanité, vos bureaux situés 5 rue Pleyel à Saint-Denis semblent être climatisés. Confirmez-vous avoir éteint votre clim afin de lutter contre le capitalisme et le réchauffement climatique.
1: C'est drôle. Honnêtement, je trouve que ça, c'est les meilleurs vannes du monde. Le gars, il va vérifier. Honnêtement,
4: il va lâcher le toit.
1: Je trouve ça incroyable. Tiens, dans l'actu, il y a un truc. Vous avez vu l'hôpital de Beauvais?
5: Oui, le bloc opératoire qui a marché plus.
1: Non, mais ça, c'est très compliqué. Panne à l'hôpital de Beauvais, notamment une panne des groupes froids de l'hôpital a impacté en début de semaine le bloc opératoire, les salles de naissance du centre hospitalier de Beauvais. Ouais. L'incident est survenu au soir du dimanche 21 juin. Les opérations et les accouchements sont suspendus. Les patients redirigés vers d'autres établissements de soins. Des représentants syndicaux pointent des équipements, évidemment, qui seraient compliqués en cette période caniculaire. Elle doit être sympa, l'ambiance au bloc.
6: Scalpel.
7: Tenez.
6: Couteau.
7: Tenez.
6: Sel.
7: Tenez. Hein?
6: Herbe de Provence.
7: Quoi? Tenez.
6: Ouais, bah c'est bon. On l'a sauvé. Bon, vous maintenez en chambre de réveil, on la mangera ce midi avec un petit bruit.
1: Non, mais il y a des trucs. Non, mais ils ont raison, ils gardent le matos, mais ils s'occupent différemment. Tout le monde a décidé de s'adapter. Les enfants, les écoles, les parcs qui sont ouverts toutes les nuits dans toutes les grandes villes avec plein de gens qui passent la nuit dans le parc. Et bien même les pubs ont décidé de s'adapter pour la canicule, notamment Secteur Alarme.
8: Oui, tout.

0: trop chaud.
1: Mignon, c'est mignon.
2: Ça, c'est une clim, hein.
1: Ouais, bien sûr. Carglass aussi a décidé de refaire toute sa pub.
3: Bonjour, c'est Olivier de Carglass.
1: Salut Olivier.
3: La dernière fois, mon client, il s'est pointé et il était mort. Bah oui, si tu mets la clim, ça fissure le pare-brise. Donc le gars, il a préféré cuire dans sa voiture plutôt que de payer sa franchise. En plus, il n'était pas habitué à la chaleur, c'était un Bosch.
4: Carglass sépare, mais pas pendant la canicule.
5: C'est pas dans ce sens-là.
1: Il n'était pas habitué, c'était un Bosch. 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
9: Ah ouais, oui. Ça change.
10: Le soleil vient de se lever, il va faire 56 degrés. Si tu as envie de t'achever, bois une Ricorée.
1: C'est vrai que c'est pas le truc que t'as le plus.
9: Non,
1: et bien, il paraît que même les camps naturistes ont décidé de refaire leur pub, dis donc.
11: Pour pas souffrir de la canicule, moi je vais au camp naturiste du Cap d'Agde. 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Alors venez vite, on vous attend chez...
12: Glanfray.
11: Le camping naturiste qui rafraîchit l'aubergine.
1: Ça donne envie d'y aller, hein.
2: Ah ouais. Je la vois bien, le mec qui se trompe de pub avant la Coupe du Monde sur téléphone. Bon, mis la bonne, là.
1: Le camping naturiste qui rafraîchit l'aubergine. En même temps, c'est un beau slogan, hein.
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1: Le son des réseaux aujourd'hui vous emmène dans un VTC. La demoiselle, elle commande un Uber après la fête de la musique. Je l'ai vu ce truc. Je l'ai vu. Sauf que vous savez, aujourd'hui, les téléphones sont connectés à la voiture.
2: Oui.
1: Quand vous écoutez votre musique ou quand vous écoutez un truc sur Internet, ça s'affiche sur l'écran. Alors, elle regarde l'écran de la voiture. Bah, visiblement, le chauffeur en pause à l'arrêt, écoutez pas la radio. Vous écoutez pas nous. Écoutez pas la musique non plus.
3: Ah bon,
4: Mais c'est quoi ça en fait? C'est de la musique? Il marquait quoi là? MILF excité.
5: Je sais pas ce que c'est, madame.
4: C'est pas grave.
5: Ah, il regardait une petite vidéo en attendant.
1: Une vidéo porno.
2: MILF excité.
1: Foutu CarPlay, hein, c'est pratique, mais des fois fait chier quand même. Et on termine avec une résidente d'EHPAD. Ça, j'ai trouvé cette vidéo trop mignonne. C'est un des messieurs de l'EHPAD, et on embrasse tous les gens qui nous écoutent en EHPAD, les aides-soignantes, le personnel, parce que là, aujourd'hui, il faut faire très attention aux personnes âgées. Et on pense à vous, je sais que vous nous écoutez souvent le matin. C'est un des professionnels qui s'occupe d'elle, il essaie de lui apprendre l'anglais. Il lui fait répéter la phrase Brian is in the kitchen. Écoutez.
6: Brian is in the kitchen.
7: Brian is in the kitchen.
1: Non, elle essaye de comprendre, mais c'est compliqué. Hein.
7: Où est Brian? Brian est de Clinton. C'est qui Brian?
6: On sait pas.
7: Comment on sait où est-ce qu'il est? On sait pas.
6: On sait pas. Alors. Ils disent qu'il est dans la cuisine.
7: Ah, dans la cuisine.
6: In the kitchen?
7: Ah oui.
1: Yeah. The kitchen. On a posé la question à monsieur au hasard dans la rue pour savoir s'il avait la réponse. Alors, monsieur, where is Brian?
8: Très bien. Respect du haut anglais.
1: Ok.
8: Adversaire très fort et très respectable sur le terrain.
5: Ouais, pas compris non plus.
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5: Bientôt 8h15 sur Europe 2. À cette heure-là, il fait pas encore trop chaud. On profite. Tiens, on va parler de légende dans un instant avec Koé. Vous savez, cette émission-là sur YouTube qui cartonne, à chaque fois ils ont des invités de fou. Il y a des gens que tu vois pas forcément ailleurs. Je dois avouer que je regarde souvent leurs vidéos. On aura peut-être même Guillaume Play qui sera chez Koé sur Europe 2 après Kyo.

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2: Si vous êtes sur les réseaux, on a beaucoup de nos vidéos qui se baladent et puis il y a beaucoup de vidéos d'influenceurs. Tous les crétins de la Terre aujourd'hui peuvent aussi poser toutes les questions du monde dans la rue. Il y a des trucs des fois très marrants, très second degré. Il y a des trucs nuls. Il y a tout. Et il y a un truc qui cartonne, c'est légende. On ne peut pas dire le contraire. Qui a mis à l'honneur. Nous, on s'était rendu compte il y a des années. Enfin, je ne suis pas dans le délire, on a fait avant hein, parce qu'on n'a rien inventé. Mais la méthode Coé, il y a très longtemps, on s'était rendu compte que les interviews de gens anonymes marchaient bien. C'est-à-dire qu'on recevait à un moment donné, on s'était même rendu compte que ça marchait beaucoup mieux que les stars, parce que les gens commençaient à avoir fait le tour des vedettes et on avait reçu Monsieur Chance, Monsieur Malchance, un mec qui avait rencontré, avait trouvé un trésor. Et c'est souvent que ça sur légende et ça marche très très bien. Play a trouvé le bon truc, bravo, bravo à lui. Et alors là, on a essayé d'imaginer, on s'est dit, mais peut-être qu'à un moment donné, et si demain il retrouvait Xavier Dupont-de-Ligonnès, est-ce que Xavier Dupont-de-Ligonnès, plutôt que de faire le 20h le machin, est-ce qu'il se dit pas, faut vivre avec son temps, je vais faire légende?
3: Bah oui, peut-être. Hein.
2: Pourquoi pas?
3: Bah carrément.
4: Ah ouais, bah salut, bah bienvenue tout le monde, on est sur Légende, et aujourd'hui mon invité c'est fou, c'est un homme, c'est le plus recherché du monde, il a disparu pendant plus de 10 ans, c'est dingue, il parle au micro de Légende, on l'a retrouvé, je suis trop content de l'avoir avec moi pour une interview exclusive, c'est Xavier Dupont-de-Ligonnès, salut Xavier.
5: Bonjour Guillaume.
4: Alors avant de commencer, je rappelle cette vidéo est disponible sur mon partenaire du jour, et centrale du béton Lafarge, c'est grâce à eux qu'on a fait cette vidéo, j'avais envie de construire une maison, simplement refaire une nouvelle terrasse. Qu'est-ce qui est sur le lien qui reçoit la vidéo? Merci Lafarge, c'est à vous qu'on fait cette vidéo.
5: C'est vrai que c'est quali comme produit. Hein. Lafarge, c'est une valeur sûre, hein, si je peux me permettre.
4: Alors justement, Xavier Dupont-de-Ligonnès, on est. C'est incroyable, hein, Xavier Dupont-de-Ligonnès, on y revient. Pourquoi avoir la terrasse, quoi, d'avoir cette idée de cacher tout le monde sur la terrasse, c'est fou, quoi.
5: Bah, parce que pour moi, la famille, c'est le ciment de la vie, quoi.
4: Enfin, c'est dingue. Alors, question on se pose, faire tout seul, c'est pas trop compliqué.
5: Bah, tu me demandes ça, ça fait plus de 10 ans, je m'en souviens plus, moi. C'est marrant, une terrasse.
4: Waouh, c'est incroyable. ensuite, tu pars, Xavier. Ouais. T'es aperçu dernière fois dans le sud de la France, et là, tu disparais. Oui. Ma question est, et c'est celle que tout ce monde se pose.
5: Oui.
4: Et c'est comment le sud?
5: Franchement, c'est agréable. Mais je préfère l'Amérique.
4: L'Amérique?
5: Ouais.
4: C'est où comme mer, l'Amérique?
5: Et t'es con, c'est un continent. L'Amérique.
4: Ouais. C'est vrai, c'est une question, c'est quand même.
2: Oh là là! Articule, merde!
4: Ça met combien de temps si je fais une terrasse? C'est la question, moi, s'il y a pas de monde, il faut faire terrasse l'été. Je rentre ça, si moi, j'en refais la mienne. C'est important de te comprendre. C'est rien, genre, ils sont là, ils regardent, ils me comprennent.
5: Ça dépend, moi, je suis parti direct après, donc je m'en souviens plus, quoi, de combien de temps ça m'a mis pour faire la terrasse, mais.
4: Putain, c'est dingue. Ouais. Merci d'avoir suivi cette vidéo de Légende. Vous pouvez liker si vous avez aimé la vidéo, bon, vous savez. Si vous avez d'autres questions à poser à Xavier, mettez-les en commentaire. À bientôt sur Légende. 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
2: Samedi matin, on se réveille ensemble avec Coé sur Europe 2. Dans un instant, Michel Marie et Cyril Hanouna vont venir nous parler de l'enquête de la semaine spéciale Coupe du Monde de foot. On découvre ça après Alex Warren sur Europe 2.

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1: Le chaman ghanéen, tout le monde parle de ce monsieur, on le voit dans les tribunes, il lance sa petite poudre en l'air et bim, son équipe elle gagne. La dernière fois, il lance sa petite poudre en l'air, il dit qu'il va faire en sorte qu'Harry Kane, le joueur anglais, soit mauvais, bim, 0-0, l'Angleterre n'a pas marqué.
2: L'un des meilleurs attaquants du monde,
3: Harry Kane. Ouais, c'est vrai.
1: Cyril Hanouna et Michel Marie ont lancé l'enquête là-dessus.
2: Bonjour, Cyril.
1: Pas de vacances encore alors ?
2: Pour nous,
1: tu continues ?
2: Ah oui, non, je continue pour vous, les chéris, puis je suis à la radio là. Moi, ça va, on est dans le sud avec l'équipe radio là.
4: On a vu ça, ouais.
2: Ah, on se fait kiffer. Hein. Ah, heureusement que vous avez.
3: Belle maison, hein.
4: Ouais.
2: Merci, mon chéri. Mettez-toi.
4: Ouais.
2: Et heureusement que vous faites l'après-midi. Là, je vous écoute pendant mon émission avec un AirPod. Là.
1: C'est con.
2: Et c'est débat. Bref, les chéris, on va parler Coupe du Monde. Le chaman ghanéen aurait marabouté Harry Kane mardi. Et ça aurait marché. Michel Marie, mon Michemouche, vous avez enquêté sur ce chaman.
5: Oui, absolument, Cyril. Alors, ce supporter ghanéen serait. Un chaman lancerait de la poudre en l'air pour jeter des sorts et visiblement ça fonctionne. Le joueur anglais Harry Kane est l'un des meilleurs attaquants du monde, n'a pas mis de but mardi.
2: Alors ça c'est
3: tout ça on l'a dit, hein,
2: c'est complètement ouf. Hein, merci de répéter ce que je dis, Michel. Est-ce que ce chaman a toujours fait ça, Michel ?
5: Alors d'après mon enquête, Cyril, et les premiers éléments à notre disposition, il aurait déjà jeté des sorts à gauche, à droite. En 2008, il aurait lancé un sort sur Kinvé pour qu'il n'ait pas les Energy Music Awards. Bon, résultat, il en a jamais gagné.
2: Ah ouais, c'est vrai. Ouais. En effet, ça a bien marché. Et ça marche encore.
3: C'est pour longtemps, ça va marcher.
2: Je l'embrasse.
5: En 2016, rebelote pour ce chaman ghanéen. Yann Nakamura aurait subi une distorsion grammaticale volontaire en studio, expliquant certaines paroles à la con dans 2-3 titres qu'elle nous a pondues, genre « Oh, Jaja, il n'y a pas moyen de Jaja ». Ou encore blablabla Pouki ferme la porte, il y a la Pouki dans le sas. Ça a bien marché, vous avez constaté, on comprend rien.
1: C'est pour ça alors. Ouais, ça explique tout ça.
2: Ah bah ouais, c'est vrai que là il y a un peu moins de doute. C'est complètement ouf. Les chéris, Michel, vous chantez bien Yann Nakamura.
5: Oui, merci Cyril.
2: Alors, le dernier coup
5: du chaman, il y a 2 ans, il a marabouté les nouvelles chaînes de la TNT, T18 et Novo 19, pour que le chiffre indiqué dans leur nom soit le nombre de téléspectateurs sur une année.
1: Attends, ça a marché aussi, c'est fou ça.
2: C'est complètement
5: ça a fonctionné, dont acte.
1: Oh là là.
2: Eh bien les chéris, c'est complètement ouf. Tout de suite, c'est les chamans préférés des Français. Numéro 1, Jean-Jacques Goldman devant le chat de feu vert. C'est complètement fou. Bisous les chéris.
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Europe 2, la saison des festivals a démarré. Bon, avec pas mal d'annulations à cause de la canicule, mais quand même. On embrasse d'ailleurs nos amis de Solidays. Hein. Dans un instant, Checo et la compile des festivaliers à découvrir. C'est énorme. Restez bien là, on écoutera ça après Empire of the Sun et puis Oria dans un instant sur

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1: Voici la compile des festivaliers avec la chanson du festivalier qui craint pas la pluie.
2: On dirait que ça te gêne de marcher dans la boue.
3: Moi non.
2: On dirait que ça te gêne de dîner avec nous.
3: Oh non, ce sera par terre.
1: La chanson du festivalier qui s'est pas lavé depuis 3 jours.
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1: Ah bah là, la chanson du festivalier qui est tombée, mais pendant le pogo.

0: se laisser abattre. Hein. Alors, la chanson des festivaliers qui veulent garder leur place, mais au premier rang.
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0: Ah oui, hein.
1: 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Pour garder le premier rang, en concert, on met des couches.
0: C'est vrai que c'est pas une légende. Hein.
2: Ouais,
0: il y a beaucoup de vrais fans qui, pour être premier rang et ne pas partir et ne pas laisser leur place et ne pas affronter la foule, mettent des couches.
3: Ça, je pourrais pas, tu vois.
0: Pour pas aller aux toilettes.
4: Non, non, non.
0: La chanson du festivalier qui cherche sa tente. Bon, ben, le problème, c'est que c'est toutes les mêmes.
2: Eh oui.
1: Ma quechua, ma quechua, ma quechua.
5: Ouais,
1: ma quechua, je trouve plus ma quechua.
0: Il y a la chanson du régime alimentaire du festivalier, important ça aussi. J'ai...

0: mon Théo, hein. La chanson du festivalier qui a abusé de la drogue, ça arrive malheureusement parfois, et qui veut chanter en même temps qu'Orelsan.
1: Non,
0: trop rapide, monsieur. Le même gars qui a essayé de paraître naturel devant les policiers pendant le test salivaire. Ah, on m'a dit que c'est toujours le même gars quand il rentre chez lui qui doit expliquer à sa chérie qu'il était en séminaire professionnel. Ah ouais. Ouais, bah dis donc.
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0: 2. Il est 9h20, vous êtes peut-être justement sur la route du boulot, un petit peu fatigué à cause du manque de sommeil, parce que la canicule, c'est pas forcément le moment où on fait nos meilleures nuits. Hein. En revanche, sur Europe 2, c'est l'endroit où on passe nos meilleures matinées. Bah oui, Koé est là. Dans un instant, on va se connecter à la Villa des Animateurs. On aura deux anciens présidents de la République qui seront avec nous. Jean-Marie Bigard aussi. C'est à ne pas rater. Apprécie à sur Europe 2.
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1: Sur Gulli, les parcs d'attractions préférés des Français. J'ai l'impression d'avoir vu ce genre de reportage.
2: Ah bah, je te confirme.
1: 1 million de fois. Avant, ça a été sur Énergie 12. Ça a peut-être passé par ces stars et ces 8. Avant, vous avez peut-être été. Ça fait le tour.
3: Je crois que c'est les mêmes reportages qui se refourguent.
1: Oui.
3: Non. Il remonte.
1: Parce que quand les droits sont terminés, les chaînes peuvent racheter, en fait.
3: Ah
1: c'est
3: ouais.
1: Des droits de. Ça dépend, ça devait être 48 mois. Ou...
2: Et il sera en 2050 sur Novo Disney.
1: Voilà, alors, oui. T18 en 2060.
4: Ouais, ils auront fermé Disney depuis longtemps.
1: Quel est le parc préféré des Français? Alors on va demander aux gens qui sont dans la villa. On a qui aujourd'hui?
5: Pour commencer, on a Monsieur Sarkozy avec nous. Bonjour.
6: Bonjour. D'abord, Monsieur le Président, ça faut s'en mettre traité, Monsieur le Président.
3: Ouais, fait des efforts, tout quand même.
6: Non mais je chaque fois.
5: Monsieur le Président Sarkozy.
6: Quelle ignominie.
5: Je dis Monsieur Sarkozy, j'aime bien.
6: Je veux dire, ça va vous?
5: Oui,
6: ça
5: et vous?
6: Canicule, j'ai dormi dans le congèle. En mode koala, j'étais enroulé, vous voyez, avec mes petites jambes et mes petits bras autour d'un Mr Freeze.
2: Ah bah nickel,
6: j'étais au frais pour votre
5: chemise. J'ai la chance. Sinon là, on parle des parcs d'attractions préférés des Français. Vous en avez un aussi, Monsieur Sarkozy? Monsieur le Président Sarkozy.
6: Ça ne veut pas rentrer.
2: Hein.
6: C'est fou. Je vais vous le dire, Madame Fouf.
5: Oh, oui,
6: moi, j'ai toujours voulu faire Space Mountain.

0: Oui. Combien de fois j'ai voulu le faire? C'est impossible. Je sais pas la taille.
1: Oh, ah bah mince, oui.
2: C'est dommage, ouais. Ça. Du coup, vous n'avez jamais pu faire le grand 8?
0: Jamais. Jamais. Il faudrait... Ou alors, comme le grand 8, je peux pas le faire, il faudrait inventer un petit 4. Oui, c'est la moitié, la moitié du grand 8. Oui, il y a le tout petit 2. Ouais. Je veux dire, le seul manège que j'ai fait, c'est le carrousel du jardin d'acclimatation. Bah, je me mettais souvent dans le camion de Sam le pompier. Ou dans l'hélico qui monte, vous savez, à 40
2: cm.
0: Vous savez pourquoi? Je vais vous le dire. Parce que c'est plus facile pour attraper le pompon.
1: Ah, bah oui, l'hélico, oui.
0: Comme ça, Carla, elle gueule pas, j'ai un tour gratuit, elle attend comme une teubée me regarder, elle prend des photos pour mettre sur Facebook. Des fois, elle me fait de la peine, mesquine.
2: Bon, oh, bah, merci, monsieur le président Sarkozy, à bientôt.
3: Voilà.
2: Oui.
3: Vous ne m'avez pas appelé, mais je me permets d'être là.
1: Le président.
3: Oui. Bonjour, j'ai entendu que vous parliez des parcs d'attractions préférés des Français, j'ai entendu que c'était sur Gulli. Figurez-vous que mon parc préféré, moi, c'est le parc Astérix.
2: Bah voilà. Et pourquoi vous le préférez aux autres, ce parc?
3: C'est pas que je le préfère aux autres, je suis obligé de dire ça, je suis embauché pour l'été. Fais Obélix. Oui, dans la parade, la moustache de José Bové, Tarenrousse et Ognier. C'était soit ça, soit je faisais Monsieur Patate au Leclerc de Tulle.
2: Je comprends pourquoi vous préférez ça. Mais sinon, vous n'avez jamais fait de manège au parc Astérix?
3: Si, j'ai voulu essayer le tonnerre de Zeus. Hélas. Voilà,
4: allez, reste coincé.
3: Ménage, c'est bloqué. Surcharge pondérale d'après la technique. J'étais tout à l'arrière, on est parti en roue arrière, c'est mauvais souvenir.
4: Aïe.
3: Du coup, je fais Obélix.
5: Obélix !
3: Oui, j'arrive tout de suite, Astérix. Je vous laisse, c'est l'heure de la parade.
1: Ah, déjà,
2: Alors, monsieur Hollande, et à bientôt, on va finir avec Jean-Marie Bigard. Bonjour, Jean-Marie.
6: Ça va, mes costauds, tu vois ?
2: Ça va, et vous ?
6: Qu'est-ce qu'on en a à foutre du parc d'attractions des Français préférés au truc, tu vois ? C'est de l'attrape-pognon, ça te coûte une couille.
1: Oui,
6: t'achètes un coca, t'as l'impression de t'arracher un poil du derche, tu vois, tellement les larmes montent au moment de payer, tu vois ?
4: Oui.
6: Alors que mon fils, à moi, se lance dans le one man, tu vois ?
4: On a vu ça,
6: t'as vu ?
4: Ouais.
6: 13 ans, bon costaud, tu vois, c'est moins cher. Bon, c'est moins familial, mais moins cher.
2: Oui, c'est ce qu'on a entendu et vu. C'est moins familial qu'un malaise.
6: Oui, mais tiens, je t'en raconte une, tu vois. Prochaine blague de son spectacle, tu vois.
1: Ah, c'est une blague de votre fils, là.
6: Oui, c'est un gars, tu vois, dans son lit.
1: Ouais.
6: Le bazar dure.
2: Mais il a 13 ans, là.
6: T'as réessayé. Tu vois, le phare, tu vois.
4: C'est le fils de Bigard. Hein.
6: Son fils rentre, il dit, papa, ça, c'est quoi? Le père, tu vois, il sait pas quoi dire. Il dit, mon fils, va voir ta mère. Dis-lui que le chapiteau est dressé, la représentation va commencer. Le gamin, il dit, il va, tu vois, il descend, il remonte. Il dit, maman, elle a dit que la représentation est annulée, le petit clown a le nez qui saigne.
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0: Il bouge bien ce remix de Star Sailor, hein. C'est Offenbach qui s'en est occupé. Forte de Flore sur Europe 2, changement d'ambiance.
1: Un peu plus à la cool, comme ça, pour prendre le petit café en ce samedi matin. Voici Justin Nozuka sur Europe 2, et puis la suite de Koé juste après.

9h, bonjour, c'est Europe 2, ça va, vous êtes en forme? Tiens, vous qui avez des problèmes avec vos voisins, ils vont finalement vous paraître bien sympas à côté de celui que Koé va vous présenter là dans les champions du monde de l'actu. Ici, vous allez voir, ça sera après Miles Smith sur Europe 2.

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1: Les champions du monde de l'actu, le premier est un Floridien, donc il vit en
2: Floride.
1: Il a été retrouvé complètement nu sur le toit de la maison de son voisin. Alors, allez me dire pourquoi. Les voisins ont alerté, évidemment, ils l'ont vu, ils ont appelé la police. Quand les policiers sont arrivés, l'homme leur a expliqué qu'il attendait qu'un vaisseau spatial vienne le récupérer et qu'il avait du retard.
2: Ah ouais,
1: il a même insisté pour dire que le ramassage était bel et bien prévu et qu'il était simplement arrivé un petit peu en avance par rapport au rendez-vous. Les autorités ont confirmé, évidemment, qu'aucun OVNI n'avait été confirmé dans la région.
2: Mais non.
1: Ah oui. Pareil qu'il va mieux, il se repose. Alors, ne faites pas ça aujourd'hui en France, évidemment, avec la canicule vue d'en haut pour les extraterrestres, c'est pas un humain sur un toit qu'ils vont voir, mais une tranche de bacon sur une plancha. Ne vous aventurez pas ça. Vous risquez beaucoup de problèmes. Le deuxième. Ah, tiens, courage d'ailleurs à ceux qui bossent sur les toits aujourd'hui.
3: Ah, bah là, oui.
4: Je pense qu'ils bossent très tôt et après.
3: On salue toutes les tranches de bacon.
1: Ah, mais franchement, les gars, là, avec la réverbération des tuiles, etc.
2: Ah, ouais, c'est tombé.
3: L'ardoise, c'est les trucs griffés, c'est tout.
5: Certains commencent à 5h, je sais que mon cousin et ses collègues commencent à 5h30, ils finissent un peu avant 14h.
1: Bon, on leur fait un gros bisou, les gars. Deuxième champion, un homme de Pennsylvanie, donc un Pennsylvanien, qui s'est introduit par effraction dans un Burger King en pleine nuit pour boire de l'huile de friture usagée. Alors,
3: on est aujourd'hui, là aussi, on a des
1: ça devait être, là, il devait être sur le même groupe Facebook que l'autre à côté, enfin, il devait se connaître. Pourquoi a-t-il fait ça? Ils l'ont retrouvé malade, les employés, quand ils sont arrivés. Il était au sol, il avait avalé plusieurs gobelets. Sa justification, il pensait suivre une tendance diététique qu'il avait vue sur Internet, qui était censée le maintenir rassasié plus longtemps. Il a été conduit à l'hôpital avant d'être inculpé pour cambriolage et dégradation de biens.
2: De l'huile, quoi.
1: Non, mais les gars, ils ont dû le vidanger. C'est pas l'hôpital, faut l'emmener sécher dans Roto.
3: Oui, déjà.
1: Voilà, Pietre, tu le mets dans ta 307 à côté.
5: Ah, c'est bon.
1: Puis on n'en parle plus. Et enfin, champion toute catégorie, un grand-père dont la famille a découvert en voulant simplement allumer la télé pour une soirée tous ensemble.
5: J'ai vu ça.
6: Mais non.
1: L'historique de papy qui était entièrement consacré à des films porno.
3: Qui s'affichait en devant les petits-enfants et tout.
1: Arrête. Voilà, il y avait tous les petits visuels qui s'affichaient dans l'historique. Personne n'a osé demander à papy quelconque explication.
6: C'est gênant.
1: Mais écoutez,
5: il a raison, papy.
1: Est-ce que quand il disait, voilà, au moins on sait que quand il disait je rejoins Jackie et Michel, c'était pas pour un tournoi de pétanque.
6: Tu vois,
1: au moins c'est clair.
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1: C'est samedi matin, dernier jour de canicule. Normalement, demain, ça devrait baisser en fin de journée. On a hâte, hein. À cause de ça, j'ai pas allumé mon four depuis une semaine. J'en ai un petit peu marre de manger la salade de concombre. Peut-être que de nouvelles recettes se trouveront dans le classement du Uber Eats Machine qui arrive. C'est nos plats préférés en chanson. Ça se passe que chez Koé sur Europe 2. On découvre le classement de cette semaine.

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1: Classement du Uber Eats Machine d'aujourd'hui. Vous connaissez ce rendez-vous, les plus belles chansons ont été refaites au goût de ce que vous avez mangé. C'est le classement du Uber Eats Machine. L'un des plats préférés et l'un des plats phares de l'Est de la France. Numéro 10 du classement cette semaine. Mais première, dans le cœur des Lorrains, la quiche.
2: Lorraine.
3: La quiche, Lorraine, moi je commande ça. Des lardons, crème fraîche, des œufs et voilà. Tu touilles le tout et puis goûte ça.
4: La quiche, Lorraine, moi je commande ça.
1: La quiche. Il y en a plein qui n'arrivent pas à les lever, les quiches lorraines, ouais. T'as vu ? Il y en a plein, elles sont toutes plates. C'est très dur d'avoir une quiche lorraine bien épaisse.
5: Et c'est quoi le secret ?
1: Bah, je crois que c'est de battre les blancs en neige, les machins et le fromage. Non, mais c'est très dur d'avoir un.
5: Bon, voilà. Au compresseur. Ouais.
1: Elle fait son entrée.
6: Tu souffles dans les fesses.
1: C'est ton entrée, la sixième place du classement cette semaine. L'une des meilleures amies des étudiants et parfois des parents. Quand ils n'ont pas le temps, c'est en boîte, c'est pas cher, c'est la boîte de ravioli.

0: non.
1: En plus, c'est des panzani.
2: Ah bah oui. Sur la troisième marche du podium, surprise, mais c'est logique avec les températures caniculaires. Il fait du bien parce qu'il est frais. C'est un plat vietnamien qui finira peut-être numéro 1, le boboon.

0: Numéro 1, première place du Uber Eats Machine. Cette semaine, c'est la meilleure copine des gens en appartement de ceux qui veulent griller de la viande, mais qui sont interdits de barbecue. Elle est là, elle est numéro 1, c'est la plancha.
1: Ah ouais, c'est quoi?
2: Par là, la plancha, ça nécessite de bonne viande et c'est pas mal.
1: Ah ouais, du poulet et tout.
2: Rajoute un peu des légumes quand c'est grillé.
3: C'est bon, c'est quoi?
2: La plancha.
1: Ah ouais, j'adore.
2: La plancha.
1: Ah, maman.
2: La plancha.
1: Un peu de poivron.
2: La plancha.
1: J'adore.
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2: Dans 10 minutes, Jeff Tuch passera nous rendre visite sur Europe 2 pour nous parler de la canicule, période où on prend pas mal de douches. Hein. Et bien justement, avant que Jeff soit chez Coé sur Europe 2, le débrief télé, un débrief spécial hygiène qui nous attend, et on va voir qu'on n'est pas tous égaux sur la douche. Ça sera après Teddy Swim sur Europe 2. 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
2: Vous prenez combien de douches par jour? En temps normal, hein, pas aujourd'hui. En temps normal, souffle.
3: Deux,
2: Pietro.
4: Pourquoi vous dites deux douches par jour?
3: Bah, matin et soir.
2: C'est pas très bon. Hein.
4: Ben non, déjà,
3: oui,
4: c'est pas bon.
2: Moi, j'en prends une.
3: Je fais ce que je veux.
4: Moi aussi,
3: d'abord,
4: je suis tout par
3: moi. Pas votre avis.
2: Non, mais je sais, bon. Mais c'est pas très bon. Parce que qui dit douche, dit produit que tu mets dessus. Tu mets,
3: mais le soir, j'aime bien avoir une petite douche. Là, j'ai l'impression d'enlever toutes les impuretés de la journée et ça me détend. Là, et j'aime bien. Et le matin, pour me réveiller, bah, il me faut ma petite douche.
2: Voilà. Et le midi, après les frites.
3: Si
2: voilà.
3: Pouvais, effectivement.
5: Mais là, j'en prends une. Nuit de canicule le matin, vous réveillez, vous prenez pas de douche là.
4: Si, bah là en ce moment oui.
2: Ah si, tous les matins je prends une, bien sûr.
3: Tous les matins tu prends une douche. Mais le soir tu prends pas.
2: Non, le soir je en fait j'évite d'en prendre deux, c'est vraiment pas très bon.
3: Mais j'aime pas me coucher, tu vois, en étant. Je sens que j'ai la poisse de la journée.
2: C'est pour ça que je vous ai dit hors canicule, parce que là vous avez tendance.
3: Même sans la canicule.
2: Vous avez envie d'en prendre une le matin et une le soir. Alors en 86, une équipe de télé était partie à la rencontre des Français pour connaître le niveau d'hygiène. Vous n'allez pas être déçus. Est-ce que les Français, reconnus comme les plus sales du monde, c'est ce que l'on pense de nous, sont réellement crades? On va commencer avec la journaliste qui est partie dans la rue pour vérifier si les Français prenaient bien leur douche. Écoutez sur ce gars qui a la pire excuse.
6: Vous êtes lavé les oreilles aussi?
7: Les oreilles, non, pas les oreilles. Non.
6: Je peux les voir là, dans quel état elles sont?
7: Tout à fait,
6: là,
7: mais attention, il y a des risques, j'avais une otite il n'y a pas longtemps.
2: C'est pour ça qu'il ne se lave pas les oreilles, il a une otite. Il a rencontré le gars le plus sale de France?
8: Non, je ne me suis pas lavé, non.
6: Vous ne lavez pas le matin?
8: Non, pas le matin.
6: Le soir?
8: Non, non plus le soir.
6: Non. Une fois par semaine?
8: Non.
6: Non.
8: Je vais vous avouer une chose. Là, ça fait 33 jours et... 10h44, ça va faire 33 jours et 4 heures que je me porte les mêmes fringues.
2: Alors forcément, on a voulu comprendre pourquoi.
6: Pourquoi?
8: Parce que je me sens bien dans ces fringues-là.
2: Ouais.
8: Je sais pas, bon, j'ai mon pantalon, quand je le mets...
2: Ouais.
8: Il me va bien, mon petit blouson là, il est bien, j'ai chaud avec, c'est l'hiver.
2: Voilà.
8: Je suis bien comme ça, je suis en basket, j'ai que deux paires de chaussettes pour l'année.
3: Ah oui.
8: Et c'est impeccable.
2: Ah bah écoutez. Bon, alors il lui a demandé s'il arrivait tout de même de faire des rencontres.
8: Moi je vais vous dire une chose, c'est que bon, il y a des filles qui adorent ça. Hein.
2: Ah bon?
8: Un mec qui est inodore, incolore, il passe pas. Bon, quand j'arrive quelque part. De toute manière, que ce soit par l'odeur ou par n'importe quoi, on me remarque.
2: Ah bon?
4: Il est sûr de lui, en tout cas.
2: Il est très détendu. Il est allé dans le truc de journaliste, il a posé une question à une femme. Alors la seule qui voit un côté romantique...
9: De rester sale deux, trois jours, c'est possible, c'est...
10: Ça peut faire partie d'avoir envie de, par exemple, de garder les odeurs de l'autre.
9: Oui.
6: Il y a une certaine séduction dans les odeurs de l'autre.
10: Bien sûr, puisqu'elle est tout à fait personnelle.
2: Mmh.
5: Ouais. Yeah. La transpi, c'est vrai
2: que la transpi, c'est sympa. Il est allé poser la question à des enfants sur leurs camarades de classe.
11: Est-ce que tu as des copains et des copines dans la classe qui sont sales?
12: Non, personne. Enfin, Astrid, oui. Ah. Après, ils sont dégueulasses.
2: J'aime bien.
12: Ils lâchent des gaz.
2: Ah bon?
5: Les
2: non,
5: petits balances,
2: non personne. Non, si, Astrid, oui. Et puis, il y a un petit garçon qui a voulu faire des petites révélations sur son hygiène.
6: Tu as pris un bain ou une douche quand, toi, pour la dernière fois?
13: Pour la dernière fois, c'était dimanche.
6: D'accord.
9: Ça fait 4 jours, quoi?
13: Oui.
9: Tu te laves tous les 4 jours?
13: Pas forcément, parce que je vais à la piscine.
2: Ah, c'est bon, je suis à la piscine. Et puis alors, il y en a une, je peux vous dire. Elle a vu la caméra, elle s'est lâchée sur la famille.
14: Toi, t'en connais des gens sales, hein?
12: Oui. Plein.
14: Qui ça?
12: Ben, mon tonton, ma cousine et ma tati.
14: Ah, ils sont sales?
12: Ah oui. Et en plus, tous les soirs, ils ne se lavent pas les dents, tous les matins non plus. Et ils se lavent pas du tout. Du tout, du tout. Même quand on va chez les gens.
4: Même quand on va chez les gens.
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1: Après deux jours de flottement, le ministre l'a annoncé, les épreuves du brevet, décision ouvertement vraiment critiquée par la plupart du personnel et des parents d'élèves en disant que c'était pas bien de faire avec un tel climat, mais visiblement ils ne pouvaient pas décaler, c'était trop compliqué. Ça mettait beaucoup de gens dans un problème d'organisation et beaucoup de collèges. Donc c'est maintenu. Jeff Tuch est avec nous, ça va mon Jeff?
2: Coucou les quoi, il fait chaud. Il fait chaud. Bah là, les troisièmes qui passent le brevet pendant la canicule. Je vous le dis, ça va pas être une promenade de santé. Déjà que retenir les dates de l'histoire. Avec 40 degrés dans la salle, le cerveau il fait comme une friteuse. Ça chauffe, ça crépite, à la fin il n'y a plus grand chose de croustillant.
1: Mais là, ils vont pas avoir le choix, les pauvres.
2: Bah, faut relativiser. Hein. Voilà, avant c'était pire. Nous à l'époque, on révisait pas. On avait des bouteilles d'eau fraîche, des ventilateurs, des récris. On avait un stylo, une feuille, parfois même un cartable, qui faisait le poids d'un âne mort que tu portais quand t'avais mal au dos. Le seul rafraîchissement, c'est quand quelqu'un ouvrait la fenêtre et que le courant d'air envoyait des copies de tout le monde dans la cour. Tu récupérais la copie de Julien. Mais prends Julien.
1: Vous avez complètement raison, mon petit.
2: Puis faut pas oublier un truc, mon couille. Le brevet, c'est pas le bac non plus. C'est comme un contrôle technique du cerveau. Tu vois, on vérifie que les pièces sont encore là, que ça démarre, et après tu repars vers le bac. Voilà, c'est contre la courroie, alors c'est ça. C'est ça le premier collège.
1: Je suis très étonné, mais c'est une analyse qui est fine.
3: Mais grave.
1: Un dernier mot pour peut-être tous les troisièmes qui nous écoutent.
2: Alors les jeunes, écoutez Jeff Tuch. Courage les amis, buvez de l'eau. Mettez-vous à l'ombre quand vous pouvez sous la table. Et si vous avez un trou de mémoire, dites-vous que c'est pas grave. Même les anciens, ils oublient des trucs. Moi par exemple, j'ai oublié pourquoi je suis venu dans la cuisine. Mais j'ai retrouvé un paquet de chips, donc finalement j'ai gagné. Courage. Et n'oubliez pas, si vous n'avez pas le brevet, vous pouvez gagner au loto comme moi.
1: Bravo, on t'aime fort, n'oublie pas.
2: Mais si je vous aime.
1: Fais attention à toi, parce que la canicule, qu'est-ce que ça fait?
2: Il fait chaud. Il fait chaud, transpire.
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4: Europe 2, pendant que vous êtes sur le chemin des courses, on rigole avec Coé et son équipe. Dans un instant, le sondage du jour arrive, on va parler cocktail. Moi, je suis pas dingue de ça. Souvent, en plus, ça coûte cher dans les bars, etc. Bon, on va voir ce qu'en pensent les Français après un nom de groupe qui pourrait être un cocktail. On va essayer Superbus sur Europe 2.

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1: Qui fait des cocktails dans cette équipe? Qui aime bien les petits cocktails pour l'été?
2: Ah si, c'est sympa.
1: T'aimes bien toi?
2: Ouais.
1: Moi, je suis pas fan du tout de ça. Je trouve que c'est des boules de calories. Ça fait 500 calories un cocktail.
2: Après, moi, je fais des cocktails, mais sans jus de fruits. C'est en fait les jus de fruits.
3: L'alcool,
2: c'est ça qui
3: l'alcool
2: tout.
3: Pur, donc tu
2: non,
3: veux dire.
2: Mais t'as des
4: pastis avec de l'eau, par exemple.
2: Par exemple. Ouais. Très bien. Mais non, mais tous les chouettes, les agrumes, les trucs comme ça, oui. Mais les jus de papaye, de goyave, de machin. En plus, ça te retourne le bide.
1: Toi, c'est le truc le plus naturel. Tu l'enlèves, tu gardes l'alcool, quoi.
2: Non, mais genre les moscovites, les mules, tous ces trucs-là, c'est pas mal.
1: C'est que ça fait 500 calories un Moscow Mule.
2: Ah bon?
1: Vous prenez un Spritz, c'est 500. Un Mojito, c'est 600 calories, un Mojito. Et généralement, vous en prenez deux. Hein. Ouais. Vous avez pas mangé un truc? Vous avez déjà pris 1200 calories.
2: Mais ça veut dire que si les cocktails. Les Spritz, c'est pareil, t'en as plein. Tu peux en faire. T'as plein de sortes
1: d'alcool efférent. Et dangereux pour la santé, je le rappelle. Voilà. 62% des Français déclarent apprécier boire un petit cocktail, au moins occasionnellement.
5: Oui, ça,
2: tous les soirs.
1: Ma petite Victoire, elle prend un martini pornstar.
4: Ah oui. C'est pas mal.
6: Gros carton, ça.
1: Ça cartonne. Le petit truc avec le petit verre de champagne à côté, machin et tout.
2: C'est ça. Et t'as le coffee martini ou un truc comme ça aussi?
1: La première fois qu'elle m'a pris un martini pornstar, je dis pardon. Tu peux répéter s'il te plaît ce cocktail?
4: Il y a un mec qui a amené un martini à moitié à poil.
2: Avec une touffe qui sort du slip, tu sais.
1: 48% préfèrent les cocktails fruités plutôt que les cocktails forts ou amers. Celui dont tu parles, c'est le café frappé, là, avec de la vodka.
2: Oui, c'est ça.
1: C'est du café, ça marche bien, ça l'été.
2: Café martini, je crois que ça s'appelle.
1: J'ai des copains, ils en ont pris 3, ils n'ont jamais su se relever de table. Voilà.
2: C'est martini.
1: Très traître, les cocktails. En fait, le cocktail est traître.
2: Oui.
1: Le cocktail, tu crois que c'est cool,
2: oui.
1: Mais c'est pas ton ami. Hein. C'est-à-dire qu'à un moment donné, tu dis, hey, c'est sympa, c'est frais, parce que ça joue là-dessus. Les glaçons, puis au bout du troisième, tu fais, hey, mes jambes ne sont plus. Où sont mes jambes?
2: Il y avait de la menthe.
1: 37% disent avoir déjà essayé de reproduire chez eux un cocktail découvert en restaurant en vacances, mais qu'ils n'ont jamais réussi de le faire.
5: Il faut les dosages, en fait, c'est ça qui est compliqué.
1: 29% choisissent leur cocktail principalement en fonction de leur nom. Voilà, le pornstar. Moi, je lui ai dit, quand elle m'a dit ça, elle m'a dit, je prends un pornstar. Je lui ai dit, jamais de la vie, t'as vu ton âge? Un Sex on the Beach, pour être 14% affirment avoir déjà inventé un cocktail maison avec un ingrédient totalement inattendu, comme du fromage, une soupe froide ou une épice oubliée au fond du placard.
2: Généralement, non.
5: Ça se teste?
1: Et 8% reconnaissent avoir déjà donné un nom très sérieux à un cocktail improvisé qui était en réalité composé uniquement de restes de bouteilles trouvées dans la cuisine. On l'appelle le fond de cuve.
5: Le fond de cuve.
1: Tu veux un fond de cuve? C'est super, c'est le fond de cuve. Tu prends toutes les fonds de trucs et ça marche.
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0: On va écouter Bruno Mars, c'est bien. Et puis la suite des questions de... Avec Jean qui est exclusif, qui s'est intéressé à la canicule, mais pas comme les autres journalistes. Vous allez voir, c'est dans un instant sur Europe 2.
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1: Évidemment, pas une chaîne d'infos sans vous montrer une carte intégralement rouge.
2: Oui.
1: De partout, vous ne voyez que ça. Attention aux orages qui vont éclater un peu partout. Mais le vrai journaliste, celui qui a travaillé dessus, c'est Jean-Quête Exclusive qui a décidé de bosser sur la canicule.
3: Les Français face à l'ennemi numéro 1, la chaleur. Ils ont investi dans des ventilateurs qu'ils appellent climatisation premium. Ils dorment avec des glaçons dans le slip et découvrent une nouvelle activité nationale. Ouvrir le frigo sans raison, juste pour regarder un endroit où il fait 4 degrés. Nous avons suivi ceux qui affrontent l'épreuve ultime. Sortir de chez eux entre midi et 16 heures, le moment où même les pigeons se transforment en croustipoulets. Ce soir dans 90 enquêtes, canicule, sueur et techniques de survie, avec des Français qui ont compris une chose, le réchauffement climatique c'est bien, mais pas quand ça touche leur canapé. C'est ce soir sur C'est Star.
1: Et pendant la canicule, chère Jean-Quête Exclusive, il faut faire attention à nos aînés.
3: Nous avons suivi Marcel, 84 ans, qui a décidé de vendre sa maison en viager parce que de toute façon, il ne compte pas partir tout de suite. Une stratégie financière qui repose entièrement sur son incroyable optimisme. Puis Ginette, 88 ans, qui refuse de ralentir car elle fait encore ses courses toute seule.
1: Non.
3: Bon, elle met 3 heures pour traverser le parking,
1: ouais,
3: mais elle dit que c'est son échauffement.
1: Ouais.
3: Et Robert, 91 ans, qui affirme qu'il n'a pas peur de la canicule. J'ai connu pire. Une phrase qu'il répète depuis 40 ans, même devant un ventilateur qui n'a plus de pales. Ce soir, dans 90 enquêtes, nos aînés face à la chaleur, parce qu'après avoir survécu à tout, ils ne vont quand même pas laisser quelques degrés de plus décider de la fin du film, c'est ce soir sur C'est Star.
1: On va terminer, cherche enquête exclusive, bien sûr, avec le portrait de la semaine.
3: Dans le portrait de la semaine, Didier, 58 ans, un homme qui a déclaré la guerre à la canicule. Alors que certains installent une climatisation, Didier a choisi une méthode plus personnelle. Il a acheté une mini éolienne sur Internet et l'a installée dans son salon. Le problème, c'est qu'elle produit plus de bruit qu'elle ne produit de vent. Mais Didier ne s'est pas arrêté là, convaincu que le froid devait venir de l'intérieur. Il a acheté un rayon entier de poissons panés chez Picard et les a disposés dans sa chambre. Selon lui, ça garde le frais et ça sent la mer. Pour l'instant, ça attire surtout les chats du quartier. Son autre idée, dormir dans une tente de camping montée dans son congélateur ouvert avec un ventilateur branché dessus. Une technique qu'il appelle le chalet polaire, mais que sa facture d'électricité appelle suicide financier. Pour Didier, chaque problème a une solution, même si la solution crée souvent un deuxième problème. Le portrait de Didier, l'homme qui ne cherche plus à avoir froid et qui cherche juste à ne pas finir en soupe, c'est dimanche, dans 7 à 8 sur...
1: C'est ça. Merci mon Jean-Quête Exclusive.
3: Vous en prie.
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Ça donnerait quoi si nos chansons préférées étaient remixées pour la canicule? Koé et son équipe ont bossé le dossier, on découvre ça dans moins de 10 minutes après le blind test de Vito spécial Boys Band et Bébé Richard.

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1: Voici le blind test de Vito consacré aujourd'hui essentiellement à qui ?
2: À Astouf.
1: À Astouf, allez. Puisque ouais. Elle s'y connaît bien, bien spécialement en boys band.
2: Ouais. Pareil.
3: Oh, c'était dans ma jeunesse.
1: Ah, mais c'est
3: pas... J'écoutais ça.
1: Mais alors, bien sûr, on a rien.
2: T'as
1: pas
2: fait que écouter, apparemment.
3: Mais arrête, l'Espace Girl et tout ça aussi.
1: Eh bien, écoute, voici le blind test. C'est pour toi, c'est cadeau. Alors, on est d'accord, c'est les intros ?
2: Oui, c'est cool.
1: Allez.
2: Ah. Allez, c'est parti.
3: Yeah. Oui, je l'ai, mais...
1: C'est toujours hier au début. Il y avait toujours un yeah. Remets au début, C'est important,
3: non,
1: mais c'est important, le yeah.
3: C'est les Backstreet Boys.
1: Attention, écoute bien.
4: Yeah.
1: Yeah. C'est Prince. Backstreet Boys. Ouais.
5: C'était pas un yeah de Jess Squad.
1: Non, les Jess Squad auraient fait yeah.
5: Ouais.
1: Ils ont fait yeah. Très bien, Jess Squad, hein, pour Backstreet Boys.
6: C'est quelle année, ça?
3: Oh, Baby Come Back, c'est les Worlds Apart.
1: Ouais.
2: Non, je connais pas dans
1: les Worlds Apart aussi.
6: Ouais, mais celle-là, elle est connue. Mais moi,
3: c'est
6: je connais.
3: C'est connu, ça, tu vois.
6: Mais moi, je connais.
1: Allez, allez, allez. Ouais.
3: Et
5: je crois qu'ils sont regroupés, les gars, et ils tournent ensemble.
1: Je les ai vus, les Worlds Apart, en vidéo il n'y a pas longtemps.
5: Ouais.
1: Ils ont bien vieilli. Hein.
5: Ouais. C'est des beaux,
3: c'est
5: des darons.
3: Ils ont bien vieilli.
5: C'est des beaux darons.
1: Franchement, les gars, ils s'entretiennent et tout. Bravo. Je pense que le son périlleux, ils peuvent se péter le péroné à tout moment. Mais, mais franchement, ils sont bons. Allez, on continue, Stouff.
3: Ah, je crois mon étoile, c'était les Link Up.
6: Oh, ouais, mais oui, c'est ça.
1: Excuse-moi, t'as pas fait que les écouter, tu les as écoutés mille fois.
3: Non, mais je connais.
5: Il n'y avait pas une vieille faute de français là-dedans.
1: Je crois t'as mon étoile.
5: Je crois t'as mon étoile.
1: Non. Il y avait, je sais plus, je crois qu'il y avait un truc.
5: Ouais,
1: mais on l'a plus. Bon, on va la retrouver. On continue.
3: Ah, bah, take that, back for good.
6: Mec, moi, là, la guitare, c'était Laurent Voulzy, moi, il y a un sous-fond.
1: Mais mec, t'as raison. Je vais dire que je sais pas y dire, Belly l'emmerde.
6: On est tous dans le cœur.
1: Vas-y, remets la guitare, remets la guitare. Regarde. On est tous dans le cœur, une petite fille oubliée.
6: Parce que ça, c'est un sacré
1: bonheur. Remets la guitare au début, remets la guitare. Foule sentimentale. On a soif d'idéal. Mais ça peut.
6: C'est un gros besoin, Alain Souchon et Laurent Voulzy.
3: Je ne me rappelle pas de ça, c'était avec Robbie Williams à l'époque.
2: Ouais.
6: Ah ouais ?
2: Oui, exact, ouais.
3: Gary Barlow et tout ça, ouais.
1: Est-ce qu'on va réussir à la voir ? Ouais. On continue. Vendredi matin.
3: Oh, au monde, j'ai squad.
5: C'est le mot, c'est mon morceau, ça.

0: T'aimais bien ça?
1: Oui, j'aimais bien.
0: Lequel, c'était qui ton préféré?
1: Ah, t'as vu? Ah, bah, il faut être sauveur. Ah non, non, c'est pas les politiques sauveurs.
2: C'est ça?
0: Non.
1: Oui,
0: ah, c'est un
3: délire. Non, pardon, l'extrait est pas bon.
2: Voilà, bravo.
3: Oh, je ferai écouter après.
0: C'est qui ça?
3: C'est les politiques sauveurs.
0: Ouais.
1: Bah, si, c'est Darling, faisons l'amour ce soir.

0: Ah,
1: c'est bien ce qu'il faisait le mec.
2: Ouais, je m'aimais bien.
1: Ça va pas durer longtemps, mais
2: ouais,
1: bon.
2: Mais c'est bien.
1: Allez, on continue.
2: C'est bon. Ah oui, bah Alliage. Mais avec qui ils étaient en duo avec comment il s'appelle, Boyzone aussi, non? Et c'est le temps qui...
1: Ah oui.

0: Tu sais que Sou, t'es quasiment un sans faute.
1: Ouais.
2: Ah bon ?
0: Là, on ne dit rien, on te laisse. Si jamais tu l'as, c'est le sans faute du sans faute. T'en as jamais fait ça. Dernier titre.
2: Oh, arrêtez, vous êtes relous. Je vois pas. Bah, c'est G-Squad.

0: et tout ça.
1: Hein, attends, on en fera d'autres.
2: J'en ai d'autres.
1: Ah, vas-y, fais-en un dernier.
0: Ah non, il est dur celui-là, mais. Je le connais pas. C'est pas les NSYNC, ceux-là ? Non. Si, c'est NSYNC.
3: Ouais, j'ai pas genre. De quoi t'es séparé ?
1: T'en as un dernier ?
2: Ouais.
1: On va la piéger quand même. Et un dernier.
0: Oh bah oui, mais c'est encore. C'est Boyzone ça.
1: Bon, allez. Allez, c'est bonne journée, 7h02. Moi, elle m'a dégoûté. 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
1: Les programmations de radio vont changer avec cette chaleur qui arrive. Tout s'adapte, notamment Jennifer. On a bossé le dossier. Ah oui. Vous avez vu la nouvelle chanson de Jennifer?
2: Non. Ah, l'harpie d'Alida.
1: Mais quelle ah oui, le honte.
2: Ah, oui. Oh, je dirais pas honte.
1: Oh, arrête.
2: Non, je dirais pas d'intérêt.
1: Moi, je veux mourir sur scène. Elle l'a fait en mode, il la rentre.
2: Moi, je veux mourir sur scène. J'ai pas vu ça.
1: Regardez. C'est plus vraiment le concept de la chanson. Ah. Elle dit quand même qu'elle veut mourir sur scène devant les projecteurs. Ouais. Tu vois elle...
2: Moi, je veux mourir.
1: On est loin du concept. D'accord. Claude François, la chanson a été aussi reprise pour la canicule.

0: Saint-Pierre-et-Miquelon.
1: Embrasse, embrasse les gens de Saint-Pierre-et-Miquelon qui nous écoutent.
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3: Europe 2, quelles sont les différences entre les hommes et les femmes en ce qui concerne les départs en vacances? C'est la question que s'est posée Stouff. Elle nous a préparé un top là-dessus. Alors j'ai déjà plein d'idées. Hein. Donc, je pense qu'on parlera valise, évidemment. Hein. Je sais pas pourquoi, mais quand on part 3 ou 10 jours, ma chérie arrive à prendre la même valise et mettre le même nombre de fringues. Le top de Stouff.

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2: Stouff, ton top, c'est quoi aujourd'hui?
3: Oui, ça va être les vacances. Donc, on va parler des différences hommes-femmes en vacances. On va commencer avec la valise avant le départ.
2: Ah, bah oui, je te confirme.
3: Pour
2: là,
3: les femmes, on commence à préparer 3 semaines avant.
2: Ah, ouais.
3: On a fait une petite liste écrite. On a fait une liste de la liste. Mmh. On essaye les tenues aussi avant de les mettre dans la valise. Mmh. Alors, que voulez-vous, messieurs? Vous ouvrez la valise la veille à 23h. Mmh. On jette 4 t-shirts, 2 caleçons. On ferme et allez, on va se coucher.
4: Tu veux que je te dise?
5: C'est 100% vrai.
2: Mais moi aussi.
6: Et ça, toujours prendre un ou deux caleçons en plus.
5: Mais vraiment.
3: Voilà.
5: C'est vraiment ça.
3: Ça va très vite pour
5: ce week-end, je pars là. Je veux te dire que dimanche, en 37 secondes, j'aurais fait très tard la valise.
2: Oui.
5: Si c'est pas samedi matin de bonheur.
2: Et non, enfin, voilà. Quand on dit la valise, le petit sac.
3: Le petit...
2: Et madame, la valise! Et ça l'arrange bien qu'on prenne que 2 t-shirts.
5: Mais t'as raison, madame, elle a un truc. Pour 3 jours, tu dis, mais t'es parti avec l'armoire.
7: Tu sais. Ouais. Mais après, qui fait le Tetris dans le coffre le lendemain?
5: Mais moi, j'arrive pas à le faire.
8: Et t'as dit que vous préparez quand vos affaires, vous?
3: Oh, 3 semaines avant. On a fait une liste. Ouais. On regarde de là ce qu'on
8: et
3: peut
8: la
3: prendre.
8: Et la veille, vous faites les magasins parce que au cas où,
3: un
2: dernier petit truc.
8: Et du coup,
3: toujours,
8: tu rajoutes des trucs encore dedans.
5: Et pendant le séjour, elle fait les boutiques et elle te dit, ah, mais ça rentre plus.
3: Ça rentre plus, il faut prendre un petit sac à côté.
5: Prendre une valise. Ça te dérange si j'en mets dans ta valise? Bah non, parce que moi, j'ai déjà toute petite.
3: Pendant les vacances, on va aussi parler des activités pour la femme, le planning jour par jour. On visite le village le matin, l'après-midi c'est la plage, le restaurant le soir, une excursion le jeudi, le marché le dimanche. Et messieurs, vous, c'est on verra sur place. Hein.
2: Attends, j'allais faire un tiercé.
8: Tu fais le tiercé, après tu prends un poulet rôti sur le marché.
2: C'est ça.
8: Puis on verra.
3: Tout à l'heure. En vacances vient le choix de la glace. Pour mesdames, on choisit pendant 10 minutes entre 24 parfums lesquels on pourrait prendre pour notre petit pot.
6: Surtout toi, parce que toi, tu ouvres vraiment le panel.
3: Et vous, messieurs, toujours le même parfum. Vanille, allez, on y va, on est sûr de soi.
5: C'est vrai.
8: Classique, quoi.
5: Non, vanille, non.
2: Non, enfin, chocolat.
3: Chocolat
2: et pistache.
3: Ou chocolat, voilà. C'est vanille, chocolat, pistache,
5: évidemment,
3: mais on bouge pas.
5: Nous, 3 parfums, on est heureux, vous savez.
2: Le poulet rôti.
3: Le fameux sac de plage pour madame. On prend son sac de plage avec son petit livre, sa crème, les lunettes, la trousse de secours, le snack, la serviette, le promisateur, la tenue de rechange au cas où, le chapeau, le portefeuille, les clés, le chargeur, le fond de teint waterproof. Vous, messieurs, téléphone, clé, c'est bon, on est parti. Allez, hop, on y va.
8: Mais ceci dit, heureusement qu'elles sont là, parce que moi, les premières vacances avec mon fils, je suis parti. Si elle n'était pas là, je partais qu'avec le téléphone, le petit était en plein cagnard, pas de crêpe solaire, c'était plein de nuggets, le petit.
2: Mange du poulet rôti.
5: Heureusement que vous êtes là, parce que nous, on n'est pas les numéros 1 sur l'organisation.
3: Et on va terminer par les photos de vacances. Mesdames, nous, on prend 300 photos par jour. On prend les repas sous 4 angles, le coucher de soleil en rafale, une séance de 40 minutes de photos pour qu'on ait une belle photo naturelle de nous, prise par vous, messieurs.
2: Voilà, ouais. Non, ça va. Mais t'es vraiment nul, hein.
3: Voilà.
5: Mais j'en ai pris 40, chérie.
3: Oui, mais on refait. Et vous, messieurs, 2 photos floues par accident sortant le téléphone de votre poche, une vidéo de vos pieds, voilà.
5: Mais c'est quoi? Mais moi, j'adore quand je me promène et que tu vois les mecs qui sont là. La dame, elle est comme ça sur le rocher. Et le mec, c'est le mec qui en a. Faut regarder sur les plages. Tous les mecs, ils ne servent qu'à ça. Prendre les photos de leur chérie. Moi, généralement, je passe à côté, je fais. C'est juste un petit bruit, je fais.
2: Voilà.
5: Jusqu'à ce que Nat me dise, tu fais une photo. Bien sûr, évidemment, bien sûr.
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2: 10h30 samedi matin, vous écoutez Coé sur Europe 2 et vous avez bien raison. Dans 10 minutes, le devine l'actu. Coé vous fait écouter un son, faut trouver l'actu qui va avec. Mais avant ça, ça sera le son des réseaux avec un monsieur, un Canadien qui a découvert la Bretagne. Il y a quelque chose qui l'a choqué. Mais qu'est-ce que c'est? La réponse avec Coé sur Europe 2 après Taylor Swift.

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1: En se baladant sur le son des réseaux, on s'est rendu compte qu'il y avait un Québécois qui avait été choqué en Bretagne. Alors, est-ce que c'est l'alcool ? Non.
2: Non.
1: Parce que je crois que les Québécois.
2: Ouais, ils sont pas, c'est pas les derniers.
1: Non. Merci beaucoup.
3: Ah, d'accord. Ouais.
1: C'est pas l'alcool.
2: La beauté.
1: Est-ce que c'est la beauté du paysage ? Non.
2: Non, parce que c'est beau aussi le Québec.
1: Est-ce que c'est la sympathie des gens ? Non.
2: Non,
3: non je vois ce que c'est, moi, c'est bon.
1: Les crêpes ? Non. C'est quoi, Stouff ?
3: C'est pas le temps ?
1: Alors, c'est pas exactement le temps, parce que vous allez l'entendre, il vient en Bretagne pour passer du bon temps, mais il arrive pendant la canicule.
2: Ouais,
1: il n'est pas prêt. Et les Canadiens sont comme les Américains, ils sont très très habitués à vivre à la clim.
2: Ah bah oui, oui.
4: Ah, oui.
1: Et là, au moment où la Bretagne vit un climat équivalent à Abidjan, si ce n'est plus, il a un souci.
5: Il y a une canicule en France, il fait chaud en tabarnak, mon homme. J'ai habité 3 ans en Thaïlande, 4 ans aux Philippines, j'ai jamais eu chaud de même.
1: Ah bon?
5: J'étais en Bretagne. Moi, je pensais que la Bretagne, c'était dans le nord de la France qu'il allait faire chaud pis tout. Fret, oublie ça, là. C'est l'hostie de canicule sale. Les téléphones chauffent, ça sue sa race. Puis les Français sont pas forts sur l'air climatisé, là.
1: Eh oui.
5: Fait que tu bookes des hôtels pis y a pas d'air climatisé, tabarnak. Ouais. Fait que je passe mes après-midi ici au Super U, hostie. Je fais tous les rayons, tabarnak, pendant 1h15. Puis après ça, je google un autre Super U pour faire un autre rayon. C'est un bon spot à single mom, là, qui font les épiceries ici. Chris, moi, je veux jouer dehors, là, il fait beau, là. L'enfer fait chaud, hostie.
1: C'est chaud, hostie.
2: On dirait qu'il est en train de fondre.
1: Putain, les expressions. Ouais. En fait, ils cherchaient dans un Super U des climatiseurs. Ils sont pas forts, c'est le fait ma faveur. Vous avez remarqué que les insultes au Canada, et je fais un gros bisou à ceux qui nous écoutent au Québec, c'est souvent à des dérivés de religion.
2: Oui, le calice.
1: C'est hostie de calice. C'est hostie, c'est calice, c'est tabernacle. C'est que des choses qui sont liées à la religion. Et quand ils les mettent dans une phrase, ça devient une grosse insulte. Vous dites à la télévision, dites pas hostie, vous dites pas tabernacle. Ce qu'on fait là sur une radio canadienne, tu ne dis pas comme ça. Hein.
2: Tu peux dire tape dans le fond.
1: Ça fait partie de très grosses insultes. Ça rigole pas avec ça. Vraiment, c'est ce qu'on bip. Et en même temps, je le comprends. C'est vrai, je crois qu'il y a plus de licornes que de clim en Bretagne.
2: Oui, qu'est-ce que c'est une clim en Bretagne
1: D'ailleurs, je crois que tu prends un breton, tu lui dis il clique clim, clim, il fait. Comment vous dites Comment vous dites Allez, c'est très difficile à dire. Clim. C'est compliqué.
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2: Oh là. Toyota, yo-yo, ton moteur, il est tout nouveau. Toyota, yo-yo, ta voiture, elle fume plus du pot.
1: Toyota, yo-yo, ton moteur, il est tout nouveau. Toyota, yo-yo, ta voiture, elle fume plus du pot. Alors donc,
3: Toyota va disparaître.
1: Non, pas du tout.
4: Mais les moteurs électriques, c'est par rapport aux moteurs électriques.
1: Non, pas du tout.
5: Ah non, c'est mieux que ça.
1: Ils ont fait un truc qui existe depuis plus de 50 ans, hein, mais...
5: Ah bon ?
1: Oui.
4: Ah, à hydrogène ?
1: Non.
5: Mieux.
1: L'hydrogène existe, mais ça coûte trop cher. Les voitures coûtent trop cher. Ouais.
3: Ouais. Avec de l'alcool.
1: Les stations-service, il y en a une station-service à côté de chez moi, à l'hydrogène, c'est simple, il n'y a jamais de voiture. Comme ça, c'est réglé.
6: Pas l'huile de friture, des trucs comme ça, là ?
1: Non.
6: De
3: l'alcool.
1: Mais plus simple.
5: Plus simple.
6: De l'eau.
1: Dans une initiative qui va peut-être ébranler l'industrie automobile mondiale, Toyota vient de dévoiler un moteur à hydrogène alimenté à l'eau, produit par électrolyse. Il n'émet que de la vapeur, pas de lithium, pas de gisement, pas de trucs à prendre, rien du tout, pas de rejet de CO2, pas de station de recharge, rien d'autre que de l'eau. Toyota se contente pas de rivaliser avec les voitures électriques, ils disent que ce serait même peut-être la fin des batteries.
6: Mais
5: effectivement, en fait, ça existe depuis longtemps, ils le font pas parce que tu peux pas taxer l'eau, c'est ça ?
1: Non, mais c'est surtout que t'inverserais l'économie mondiale.
5: Ouais.
1: Si demain tu dis, écoutez, les pays exportateurs de pétrole, bon bah merci, au revoir.
5: Ah oui.
1: Là, on s'est tous lancés dans l'électrique, bon bah merci, au revoir.
5: Donc on est prêt à sacrifier la planète ?
1: Oui.
5: Pour
1: du business. Enfin, c'est pas nouveau. C'est pas une fois que tu installes des usines de batteries en France que tu vas dire non, finalement on va faire de l'eau.
5: Oui, mais au lieu d'installer les batteries, on n'aurait pas pu dire parce que ça, ils étaient déjà au courant dans les hautes sphères que ce truc-là, était dans les. Ils auraient pu dire bon, laisse tomber, on mise tout sur l'eau, sur l'électrolyse. Là.
1: Nous, en France, on est très forts. Souvenez-vous, quand il y avait le bebop, quand on a installé toutes les poteaux de France le bebop, on a dit stop, le bebop n'existe plus, on prend le téléphone GSM.
5: Et là, c'est ce qui va nous arriver.
1: Quand on avait là les Minitel qui étaient au top, stop, on arrête parce qu'il y a Internet.
5: Et les fois, toutes les usines de batteries seront nickel au taquet. On sera leader, on dira ah bah en fait.
1: Tiens, Jean-Claude Van Damme qui va gueuler. Hein.
7: J'adore l'eau. Dans 20-30 ans, il n'y en aura plus.
1: Ah non, il y en aura plus.
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0: Salut, c'est Europe 2, vous allez bien? 10h43, samedi matin. On va écouter Ray dans un instant. Et puis le sondage du jour arrive chez Koé avec un truc d'actualité. Sondage sur les Français et la chaleur. Il va encore faire chaud aujourd'hui. Pour l'instant, ça va, mais ça va augmenter.
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1: J'ai un sondage sur les Français, les moyens de lutter contre la chaleur. Vous allez me dire si vous êtes d'accord. On est là, ok?
2: Allez, vas-y.
1: 72% des Français ferment leur volet pour garder la fraîcheur. Qui fait ça?
3: Oui, moi, quand t'es en plein sud, oui, t'as pas le choix.
4: Mais ça marche.
2: Et ça marche.
3: Ouais. Si, bah, si, oui, le soleil, les rayons de soleil ne rentrent pas.
5: Ouais, ouais, mais franchement, ouais. J'ai essayé fermé tout le week-end, il fait 28. Hein.
2: Laisse ouvert, tu vas voir la différence.
1: Ouais. Moi, je l'ai fait la semaine dernière et c'était pas encore les fortes températures à Paris. Ma chambre donne sur, à partir de 16h, c'est plein soleil, donc la version soleil bien vénère. Bah, j'ai fait la version truc fermé, ça allait. Et j'ai eu le malheur de le laisser ouvert le lendemain. Bah, ça chauffe ta pièce à mort.
3: Bah oui.
1: Avec la vitre et tout, c'est dingue. Ouais. Fermer les volets, c'est très bien. 68% cherchent un endroit frais dès que la température dépasse les 35 degrés.
3: Oh, même 30, moi. Je te confirme. Ouais.
1: Ah moi, des 26, hein, vous savez, moi je suis un picard. Honnêtement, moi je vais être honnête avec vous, moi je suis un picard. Hein, vous savez, il y a un moment donné, je suis plus habitué à la toundra et à la steppe que franchement, ouais, c'est plutôt les grands champs de betteraves que le désert. Hein. Vous savez qu'il paraît qu'aujourd'hui, notamment à Paris et Bordeaux, il va faire plus chaud que dans le Sahara. Avec ressenti plus chaud que dans le Sahara.
6: Ah ouais?
1: Ouais, parce que le Sahara, c'est très sec. Ce qui ne sera pas forcément le cas des villes qui parfois peuvent être.
6: J'ai vu des chameaux sur le périph' tout à l'heure.
1: Bien sûr. Si, il y avait des toits comme ça.
2: Évidemment. Ouais,
1: bien sûr. 49% répètent, il n'a jamais fait aussi chaud pendant les canicules.
2: C'est vrai qu'on entend ça souvent.
1: Dès qu'il croise quelqu'un, aujourd'hui il fait aussi chaud.
7: Ça, Bernard,
3: jamais fait aussi chaud. Ah ouais, un petit commerçant du coin, là, les pauvres, ils doivent prendre ça toute la journée, au tabac, au PMU et compagnie. Là. Il fait chaud.
1: Jamais fait aussi chaud. 39% avouent avoir déjà dormi sur le carrelage pour avoir moins chaud.
2: C'est étonnant quand même.
6: Pas forcément idiot.
1: Ouais. C'est pas idiot, mais je pense que si c'est pour aller chez le kiné le lendemain, il faut réfléchir.
6: Une fois, nous, on avait mis le lit dehors, dans le jardin.
1: Et alors,
6: très mauvaise idée.
3: Bah, les moustiques,
6: pourquoi? Ah, mais les moustiques, mon gars. Et puis, là, à 5h du matin, la rosée. Tu te réveilles, t'es trempé, t'as froid, t'es nul.
1: Si t'es dans l'herbe, c'est une très mauvaise idée parce qu'il a raison. Tu vas te réveiller, tu te dis, mais qu'est-ce qui se passe?
5: Je me suis pissé dessus. Non,
6: alors, tu t'endors bien le soir, tu dis, oh, la nuit, la belle étoile et tout, c'est mignon. Ah, le réveil, laisse tomber.
1: 37% disent avoir déjà eu une dispute avec leur chérie à cause du ventilateur au pied du lit. Non mais il est sur moi, non mais ça me fait du vent, non mais mets-le par là, non mais pas par là. Il fait du bruit, j'arrive pas à dormir, j'arrive pas. 23% avouent déjà avoir préféré dormir seul une nuit de canicule pour gagner quelques centimètres de fraîcheur. T'es mieux seul qu'à deux.
3: Ah oui.
1: Soyons honnêtes, si t'as un petit lit, tu souffres. Et enfin, 67% des Français sondés ont déjà mis un sachet...
3: De poêler.
2: Ah, les poêlés congelés. Les légumes.
1: Ah, poêlés de légumes congelés devant le ventilo pour faire du froid.
2: Oui. Les petits pois, ouais.
1: Et se sont réveillés avec la poêlée cuite au bout du lit le lendemain.
6: C'est pratique pour le petit-déj.
2: C'est vrai qu'il y en a qui font ça.
1: Grosse canicule, là, quand même.
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Salut tout le monde, bienvenue sur Europe 2. Content de vous retrouver, c'est Quentin. Bon samedi, on est le 27 juin. C'est le week-end, ça fait du bien. Ed Sheeran, Bad Habits et Angel avec Justice sont sur Europe 2. Angèle qui passe la semaine prochaine sur Europe 2. Rendez-vous tous les soirs de 18h30 à 19h.

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0: Voici Tame Impala et Jenny sur Europe 2 Pop Radio.

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vivement que les températures baissent. Mais vous avez remarqué, on est tous devenus des spécialistes en canicule. Ouais, j'ai l'impression d'avoir fait ça toute ma vie. Les ventilos, tout ça. Auréa dans un instant sur Europe 2 Pop Radio. Mais d'abord, un classique pop Europe 2. Il est signé Nicki Minaj. Voilà Starships sur Europe 2. Bon week-end. 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

0: Bon week-end, merci d'être là sur Europe 2 Pop Radio. Il y a du bon, très très bon là qui arrive. Voici la playlist Pop Europe 2 pendant 30 minutes non-stop. Je vais inclure Marine, notamment Cœur Maladroit, et le dernier Teddy Swims, Miss to Know It All sur Europe 2 Pop Radio. Bon week-end.
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Il y aura Maroon 5 dans un instant. This Love, c'est la playlist Pop Europe 2 pendant 30 minutes non-stop. Je vous souhaite un bon week-end dans la voiture. Vous êtes au frais. La clim

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Bienvenue sur Europe 2 Pop Radio. Il est midi. Ah, c'était bien aussi le week-end dernier de savoir voilà qu'il faisait le show tous les soirs au Stade de France. Vous aviez de la chance hein, si vous y étiez. Bruno Mars, I Just Might sur Europe 2.

C'est toujours une bonne idée de choisir Europe 2. Ed Sheeran a décidé de faire une pause dans sa carrière pour s'intéresser à son rôle de papa. Voilà, il veut être plus présent pour ses enfants. Ed Sheeran et Martin Garrix sur Europe 2.

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0: Europe 2 Pop Radio, vous êtes prêts? Dès lundi, Angèle s'installe tous les soirs avec Sandra sur Europe 2. Ce sera entre 18h30 et 19h. Vous pourrez même poser vos questions à Angèle. Pour ça, vous allez sur les réseaux sociaux. Vous nous trouvez facilement, hein, genre l'Insta, c'est Europe 2. Sinon, vous téléchargez l'appli Europe 2. Vos vocaux pour Adèle. 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
0: Il y a Offenbach qui arrive sur Europe 2, Pop Radio, et voilà Ellie Goulding.

0: Europe 2 Pop Radio, vous êtes prêts? La playlist Pop Europe 2 démarre pour 30 minutes non-stop. Ça, ça fait plaisir. On va profiter du week-end tranquillement sur la route. Vous dirigez vers la mer, très bonne idée. On a Freya Sky sur Europe 2. Ça part aussi le nouveau Angèle.
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0: top de Pop Radio, vous savez ce qu'il y a à partir de lundi, 18h30, 19h. Dis-le à Angèle. Angèle sera avec Sandra tout au long de la semaine. Vous pourrez même poser vos questions à Angèle. Vous allez pour ça sur les réseaux sociaux Europe 2. Angèle, son nouveau morceau, voilà, dis-le.
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0: Bienvenue sur Europe 2 Pop Radio, 13h. 13h-14h, on fait entrer maintenant les 15 meilleurs titres pop francophones de la semaine. Alors, qui sera numéro 1 ? Angèle l'était en tout cas la semaine dernière, les compteurs sont remis à zéro. On démarre maintenant. Europe 15e, Stromae, Tove Lo.
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0: Bienvenue sur Europe 2 Pop Radio, c'est le Top France. Et à partir de lundi, Angèle s'installe sur Europe 2 entre 18h30 et 19h. Vous pourrez même poser vos questions à Angèle. Rendez-vous dès lundi, 18h30, 19h. Et pour envoyer vos questions à Angèle, vous allez sur les réseaux sociaux Europe 2, vous faites un petit vocal et on lui passera directement. C'est à partir de lundi. Angèle qui sera peut-être toujours numéro 1, on va continuer d'avancer dans le classement. On est arrivé à la 13e place avec Marine Escro. La suite, c'est à la 12e place. Joseph Kamel nous attend, mais un titre hors classement d'abord. Voilà, Thérapie Taxi sur Europe 2, Pop Radio.
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0: Pierre Garnier, 11e.
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0: On est prêt pour le top 10 dans un instant sur Europe 2 Pop Radio. Tous les samedis, rendez-vous entre 13h et 14h sur les 15 meilleurs titres pop francophones de la semaine. On va continuer d'avancer. Donc le top 10 qui démarre avec Luisa Jetlag, 10e, et Charlotte Cardin sur la 9e marche. Qui sera numéro 1? Vous le saurez avant 14h. À tout de suite.
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Merci d'être là sur Europe 2 Pop Radio. On déroule le classement jusqu'à 14h. Bienvenue avec la 7ème place. Pierre Demar nous attend. Je pense à vous, ce sera après un titre hors classement. Voilà Simple Plan sur Europe 2.

0: monte un peu plus toutes les semaines pour elle.
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0: Sur Europe 2, on vient d'écouter Manon Lisa, le petit pêcheur, elle est classée 5e. Bon, il y a un match là pour le podium. 3e, 2e, 1er. Qui sera numéro 1? Rendez-vous dans un instant. Mais alors pour le podium, le match, voilà ce que ça donne. Ça va se jouer entre Jérémy Frérot et Julien Lippe. Dis-moi où. Il y a une 4e place, une 3e place. Dans quel ordre? On va pas tarder à le savoir. A tout de suite.
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voilà, on arrive déjà à la fin du classement Europe 2 Pop Radio avec donc le podium, je vous le résume, Jérémy Frérot est 3ème, Angèle et Justice perdent une place, ils se retrouvent 2ème avec What You Want et Aurilla récupère pour la première fois la place de numéro 1, c'est maintenant sur Europe 2 Pop.

Katy Perry fait partie des artistes ayant ouvert la Coupe du Monde. Elle a été sur la cérémonie d'ouverture côté Los Angeles. Première fois qu'il y a trois cérémonies d'ouverture pour une Coupe du Monde. Katy Perry et Ray sur Europe 2.

Merci d'être avec nous sur Europe 2 Pop Radio. 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Ça, ça sent bon soleil et l'été. On en profite. 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

entendu tout et n'importe quoi, des conseils sur le ventilo. Ah, vous avez essayé ça, le ventilo, soi-disant la nuit, voilà, qu'il faut le mettre à l'envers, enfin côté exposé vers la fenêtre. Bon, j'ai pas trouvé que ça marchait des masses, moi. Voilà, Rihanna sur Europe 2, Pop Radio. Bon week-end.

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2: Europe 2 Pop Radio avec une légende. N'ayons pas peur des mots. Gillo est là, Jennifer Lopez. Voilà, Get Right. C'est le bonus Pop Europe 2.

0: Bon week-end, merci d'être là sur Europe 2. Alors l'angoisse, si là cet après-midi il y a un anniversaire, mariage, baptême. Ah ouais, avec le temps qu'on a, on préfère rester au frais. Alors si la salle est climatisée, ça va. Et c'est pas le cas. Alex Warren arrive et Ariana Grande sur Europe 2.
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0: un fantôme. Europe de Pop Radio, on a vécu un truc de fou cette semaine, écoutez.
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0: Il était physiquement là, à Paris, au Stade de France le week-end dernier. Je vous fais découvrir le nouveau Bruno Mars. Europe 2, premier sur la pop, premier sur le nouveau Bruno Mars. On My Soul, Europe 2.

15h sur Europe 2 Pop Radio. C'est la playlist Pop Europe 2 pendant 30 minutes non-stop. Je vais vous faire découvrir le nouveau Offenbach. C'est un morceau que vous connaissez, hein. C'est Fort to the Floor de Star Sailor après Sia et Taylor Swift.

Bienvenue sur Europe 2 Pop Radio. Profitez bien du week-end. Attention à la chaleur. Comme d'habitude, vous êtes dans la voiture. La clim marche bien. Tant mieux. Corneille, parce qu'on vient de loin. Classique Pop Europe 2, c'est derrière Tampere City.

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2: Salut, c'est Nico Chouquet sur Europe 2. Et attention, ça c'est le premier titre que je vais vous diffuser. Alors, le mien, hein, puisque vous êtes là sûrement depuis un petit moment. Moi qui viens d'arriver, quelle belle surprise. Michael Jackson. Et c'est vrai que ce morceau, il plaît à tout le monde. Je connais personne qui un jour m'ait dit « Ah, j'aime pas Thriller de Michael Jackson. » Bonus Pop Europe 2, The King of Pop, maintenant.

0: Lundi après-midi, vous écoutez Europe 2 et ça, c'est une très bonne idée. Il y a le nouveau Muse qui arrive dans la playlist Pop Europe 2 pendant 30 minutes non-stop. Il est exceptionnel. Je vous le fais découvrir après Jamelia et Oria sur Europe 2.
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Classic Pop Europe de Jamelia avec Superstar. Des superstars du rock sont de retour avec un nouvel album. Il est sorti hier. Ça faisait 4 ans qu'ils n'avaient rien fait, Muse. Voici le premier extrait de cet album. Il s'appelle Night Shift Superstar, le nouveau Muse sur Europe 2.

l'été, c'est la playlist Pop Europe 2 pendant 30 minutes non-stop qui va vous accompagner. Voici Bruno Mars, Stromae et Tame Impala. On écoute Dracula sur Europe 2.

Gué, promis juré, je suis célibataire depuis hier, putain. Je peux pas faire d'enfant et bon, c'est pas, hé, reviens, 5 minutes quoi. Je t'ai pas insulté, je suis poli, courtois et un peu fort bourré. Mais pour les mecs comme moi, vous avez autre chose à faire, hein. M'auriez vu hier.

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Bon week-end avec Europe 2. 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Angèle, mieux que d'en parler, on l'écoute en duo avec Dua Lipa sur Europe 2. 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
2: Europe 2, les températures ont un petit peu baissé déjà aujourd'hui. Ça va continuer demain, mais il y a déjà des orages prévus, notamment dans l'ouest de la France. Donc voilà, bon, après les températures qu'on a eues, il fallait s'attendre aux orages et je pense qu'ils vont être assez intenses par endroits. Oh, ça va péter, hein. La playlist Pop Europe 2 continue. On se fait plaisir en samedi avec Trinix et puis The Verve. 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

0: Vous êtes dans la voiture avec la clim? Déjà, premier bon point. Le deuxième, c'est que la playlist Pop Europe 2 pendant 30 minutes non-stop va redémarrer. C'est incessamment sous peu, là, c'est un rêve, hein. Avec Hero, le remix de Moziman, Camila Cabello, Ed Sheeran et Miles Smith sur Europe 2.
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presque 17h sur Europe 2. Je suis sûr qu'à cette heure-là, il y en a parmi vous qui rentrent de la plage. Oh, ça sert à rien, la plage. Non, je suis pas jaloux. Ouais, c'est Katy Perry et Ray sur Europe 2.

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Europe 2, vigilance rouge, non pas canicule comme ces derniers jours. Alors, quoique, c'est encore le cas aujourd'hui, mais vigilance rouge concernant un bonus pop Europe 2 de qualité qui arrive après Jérémy Frérot et Alan Walker sur Europe 2.

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2: Parfois dans la musique, c'est un peu magouille et compagnie, comme on dit. Par exemple, avec ce duo, à l'époque, ils ont fait croire que c'était une vraie guéguerre entre Brandy et Monica concernant un garçon, alors que c'était monté de toutes pièces. Mais bon, ça a fait un succès énorme, et encore aujourd'hui en 2026, on prend toujours autant de plaisir à l'écouter. Brandy et Monica, Bonus Pop Europe 2, voici The Boy Is Mine.

0: Europe 2, juste le temps d'aller vous servir un grand verre d'eau fraîche. La playlist Pop Europe 2 pendant 30 minutes non-stop sera de retour avec plein de belles choses qui arrivent, notamment Adèle et Bébé Richa. C'est dans moins de 3 minutes sur Europe 2.
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18h-20h, qu'est-ce qui se passe sur Europe 2 et sur ces stars, puisqu'on a une émission hybride, mi-télé, mi-radio, c'est de la tédio ou de la râler. C'est avec Sandra, le Top Europe 2 avec ses stars, tous les morceaux qu'il faut écouter en ce moment. Dans un instant, nouveau classement qui arrive pour vous, et puis avant ça, Sophie Elise Bextor, et puis cette Française qui a beaucoup de talent, voici Mathilda sur Europe 2.

Hello tout le monde, bon samedi les amis, c'est Sandra avec vous. Je suis ravie de vous accompagner pour le top avec ces stars Europe 2. On est ensemble jusqu'à 20h comme tous les samedis soirs et c'est le classement des 30 meilleurs titres pop du moment. On va écouter que des très bons sons évidemment. Ce qu'on va faire en attendant, c'est qu'on va réécouter le numéro 1 de la semaine dernière. C'était Alex Warren avec Fever Dream. Est-ce qu'il sera numéro 1 aujourd'hui? La réponse tout à l'heure. Restez avec nous, le top avec ces stars Europe 2, ça commence maintenant.

Alors ça c'est le son de l'été, hein, j'adore. C'était The Second Voice sur Europe 2 avec Let Me Be, 29e du top avec ses stars et Europe 2. 28e Elena qui arrive avec sa capuche, et avant ça voici The Weeknd sur Europe 2 Pop Radio. Bonne soirée.

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0: son 27e du top avec ses stars Europe 2 cette semaine, Martin Garrix et Ed Sheeran avec l'excellent Repeat It. Restez avec nous pour la suite, le top avec ses stars Europe 2, ça continue. Le classement des 30 meilleurs titres pop du moment avec M Pokora, qu'est-ce que c'est beau ça, j'adore. C'est quand même qui va débarquer, c'est 26e du top cette semaine, bougez pas.
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Merci d'être avec nous, c'est le top avec ses stars Europe 2 qui continue avec Louane à l'instant sans titre chien. Et très bien, je l'aime. 24e du top et à la place des numéros 23, on va retrouver Pierre Garnier avec son blues à la française, ce sera l'horizon. Et en attendant, voici Justice. Ouais, c'est pas mal, c'est maintenant sur Europe 2.

du top avec ses stars et Europe 2, Samber à l'instant avec son titre Homebreaker. Le top avec ses stars et Europe 2, ça continue. On est ensemble jusqu'à 20h les amis. Et je vous rappelle aussi qu'on se retrouve à la télé sur ses stars pour les clips. Et puis bien sûr à la radio chaque semaine entre 18h et 20h. Allez, restez avec nous pour la suite. Louisa avec son titre Jetlag, elle est 21e du top cette semaine.

0: Europe avec ses stars et Europe 2 avec son excellent titre Jetlag. Encore une fois, ça nous réchauffe et ça fait beaucoup de bien ce genre de son. Pour la suite, vous restez avec nous, on continue de remonter le classement avec Temper City, ça aussi hein, c'est nouveau et c'est très très bien. 20e du top avec ses stars et Europe 2 avec le titre Self Aware, ça arrive, bougez pas.
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Manon Lisa est 19e du top avec ses stars et Europe 2. Et à la place de numéro 18 sera, j'adore, l'hymne de la Coupe du Monde. Qu'est-ce qui fait du bien ce son? C'est Shakira et Burna Boy. C'est l'excellent Die Die sur Europe 2 Pop Radio. Le top avec ses stars et Europe 2,

à l'instant sur Europe 2 Pop Radio. Il est cette semaine 13e du top avec ses stars et Europe 2. Qui est numéro 12? Eh bien, ils sont deux. Miles Smith et Niall Horan qui arrivent avec Drive Safe. Europe 2, Europe 2. Et là, on écoute Rihanna sur Europe 2. Please don't stop.

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0: retour en plaqueuse du top avec ses stars et Europe 2. On est ensemble jusqu'à 20h, le classement des 30 meilleurs titres pop du moment. À l'instant, Joseph Kamel 11e. Et qui est 10e? C'est Charlotte Cardin. Charlotte Cardin, ça baisse un peu pour elle ces derniers temps. C'est Tant pis pour elle qui va débarquer très vite dans le top avec ses stars et Europe 2. Ça arrive. 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
1: Elle nous parle du syndrome de l'imposteur à l'instant, Marine, avec Escro sur Europe de Pop Radio. Et elle est cette semaine, Marine, 8e du top avec ses stars Europe 2. À la place de numéro 7, c'est Mickey qui va débarquer avec sa pique un peu quand même. Et là, on écoute David Guetta sur Europe de Pop Radio.

0: Bébé Rexha à l'instant avec Faceless numéro 6 du top avec ses stars et Europe de le top 5, le top 5 qui va débarquer dans quelques instants. À la place de numéro 5, c'est Jérémy Frérot cette semaine avec son excellent Frérot. Et ça arrive très vite sur Europe de Pop Radio.
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Dans le top avec ses stars et Europe 2, Tamim Pala est quatrième du top et à la place de numéro 3, c'est Oria. Oria, elle est passée nous voir, on a fait un Europe de Lab ensemble, interview et live, c'était exceptionnel. À retrouver bientôt sur Europe 2. Voici Oria, soirée mondaine.

Deuxième Angèle et Justice avec What You Want, et ça n'a pas bougé pour le numéro 1 la semaine dernière, c'était déjà lui, Carton. Alex Warren, on écoute Fever Dream dans le top avec ses stars et Europe 2. Bonne soirée.

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4: Ouais, il paraît que ça fait la fête ici le samedi soir.
5: Ouais.
4: Bienvenue sur Europe 2 le samedi soir. C'est Europe de Mix et votre émission pour faire la fête avec Cels au platine. Comment ça va toi?
5: Ouais, c'est votre émission pour l'ambiance.
4: Est-ce que t'as passé une bonne semaine, mon gars?
5: Ouais.
4: T'as bronzé?
5: Ouais, j'ai bronzé, j'ai pris un peu cher, j'ai un peu chaud, mon casque sue, mais on est là, voilà. On est chaud.
4: T'as bonne mine, t'as l'air en pleine forme.
5: Ouais.
4: Cels, on compte sur toi pour la musique, hein. T'es là pour ça, hein. T'es au courant?
5: Ouais.
4: C'est ce qui a marqué sur ton contrat. Bah, ouais.
5: DJ,
4: Jockey.
5: Normalement, c'est pour ça.
4: Bon, t'as prévu quoi là?
5: Jockey et Raluca, ça c'est une nouveauté. En plus, j'adore le blast, Raluca, c'est stylé, voilà. Le morceau s'appelle Bump, il y aura aussi Regard, petit classique, on peut pas appeler ça comme ça maintenant.
4: Bah,
5: Ride
4: oui.
5: It. The Avenger, un autre classique avec Fade Outlines, la nouveauté avec LB. B1, I Need a Sign, et pour commencer Duke Dumont avec Ocean Drive.
4: Allez, on y va, c'est Europe 2 Mix. Passez une bonne soirée avec nous sur Europe 2.

0: Oh que c'est bon ça, l'assure Europe. De tous les samedis soirs, on se retrouve et on fait la fête ensemble. C'est Europe de Mix, c'est votre émission de week-end, Sales au platine.
1: Ouais.
0: Ça régale très très très chaudement.
1: Ouais.
0: Très fort. T'as plein de belles choses pour nous là sur
1: Ouais,
0: Europe
1: je continue bah, comme
0: oui,
1: ça, c'est ça.
0: S'il te plaît,
1: c'est ça,
0: oui.
1: C'est une invitation au
0: je
1: banger.
0: Je t'en supplie.
1: Alors, invitation au banger, bah paf, c'est tout trouvé. Je vais jouer Henri PFR, ça c'est tout nouveau, ça s'appelle Sola. Ouais. Il y aura aussi Kamel Fat avec Elder Brook pour les classiques avec Cola. The Avener, tout nouveau The Avener avec Ultra Naté, le morceau s'appelle Starlight.
0: Oh, on adore. Voilà comment ça se passe le samedi soir sur Europe 2, ambiance parfaite. C'est Europe 2 Mix sur Europe 2.
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2: Ça fait plaisir hein, de passer la soirée ensemble sur Europe 2, c'est le week-end.
3: Oui.
2: C'est l'été.
3: Oui.
2: Samedi soir, on se détend, on fait la fête, on boit un coup avec modération, évidemment, on boit beaucoup d'eau.
3: Ouais.
2: Beaucoup d'eau.
4: Là, j'ai ma gourde remplie de d'eau.
2: D'eau. Et on fait ça avec de la bonne musique. Cels de platine, comment tu te sens toi là?
3: Bah très bien.
2: Hein
3: ouais, je suis d'ambiance, là je vais caler un petit son un peu house, tu vois. Mercer avec un classique Satisfy. C'était avec le regretté Ron Carroll.
2: Ouais.
3: Quel banger. Il y aura aussi DJ DLG pour continuer dans cette petite vibe house avec Night Moves. Et pour commencer, Chaos avec Love Tonight.
2: C'est exactement ce qu'on veut le samedi soir. Bienvenue dans Europe 2 Mix.

0: Europe de Mix, c'est votre émission du samedi soir pour faire la fête partout en France avec Cels au platine. Alors, ouais. On est ici avec vous le samedi soir, mais Cels, c'est Mix après.
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2: Ouais, tu sais, c'est bien.
0: Comme ça, vous avez l'occasion de l'aller écouter à tout moment sur Europe2.fr, voilà. Sur l'application.
1: À la plage, par exemple. Si vous êtes plutôt rando, ouais. En rando, par exemple.
0: Oh non, mais laisse-moi m'imaginer à la plage avec tes Mix. Est-ce que c'est pour ça? Bon, avec quoi on enchaîne là?
1: Le dernier Bob Sinclair qui s'appelle I Can't Wait, qui est très très lourd. Il y aura aussi le nouveau Jack Jones, hein, qui est très stylé. Il est tout chaud, il vient d'arriver. Il s'appelle Pulling Me Back et un Ugel, parce qu'un été sans Ugel, bah, c'est un été de merde. Ouais, le morceau s'appelle Moving to the Sun.
0: C'est très bien, tout ça.
1: Ouais, tout ça. Ouais, ça me va.
0: Tout ça. Bon, Europe 2 Mix, amusez-vous bien sur Europe 2.
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2: On adore les samedis soirs. Bienvenue sur Europe 2, c'est Europe 2 Mix. Ici, on fait la fête tous ensemble. L'ambiance est bonne.
3: Quoi ? Tu trouves ?
2: J'avoue que le DJ est pas dégueu.
3: Ah ouais, salut.
2: Cels au platine, bien sûr. T'es en forme, toi ?
3: Ouais.
2: Ça se voit.
3: Je suis toujours chaud. En plus, l'été, ça me permet de ressortir des petites pépites peu house sur Michael Gray The Weeknd.
2: Ah.
3: Voilà, mais tu vois, c'est comme ça. C'est pour ça que c'est l'été. Armin Van Buuren aussi avec Dream A Little Dream. Il y aura Camrade, ça c'est nouveau. Build Yourself. Et Sébastien Tellier pour commencer Thrill of the Night, le remix de David Guetta.
2: On adore. C'est Europe 2 Mix.

0: comme ça tous les week-ends sur Europe 2, Salles aux Platines toute la soirée, une bonne partie de la nuit, je vous préviens.
1: On n'est pas couché.
0: Exactement.
1: Ah, je commence à te connaître quand même.
0: On va profiter à fond, les petits potes. Je vous le dis, moi. Qu'est-ce que t'as prévu de jouer?
1: Surtout avec le morceau de Disco Line qui s'appelle No Broke Boys. Il y aura aussi All Sick derrière. Tiens, je vais faire un petit enchaînement là que j'ai un peu bossé. All Sick avec Love You So. Il y aura le nouveau morceau d'Ogis aussi qui tue, qui s'appelle Give Me a Call. Et encore de la nouveauté avec Bébé Rexha, Sad Girl.
0: Et bon, je l'espère. On te fait confiance. C'est

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4: Mais que c'est bon tout ça là sur Europe 2 le samedi soir, c'est Europe 2 Mix. Vous voulez faire la fête?
5: Oui.
4: Eh ben, vous êtes au bon endroit les amis, au platine toute la soirée pour vous, l'unique.
5: Moi,
4: Cels.
5: C'est moi.
4: Très en forme ce soir, ça fait plaisir.
5: Je suis là, je suis chaud.
4: Sautiller là,
5: ouais, grâce à la Kim.
4: Des montées de genoux.
5: Oh là là.
4: Bon, on enchaîne avec quoi sur Europe 2?
5: Ugel. Ouais. Parce que c'est l'été, Ugel avec Moving to the Sun. Il y aura aussi Jonas Blue pour les nouveautés. Le morceau s'appelle Girl et il est très très cool. Adam Porte avec SG Lewis avec Beat the One. Et un autre Jonas Blue pour attaquer avec Madame.
4: Il n'y a pas de pub sur Europe 2 Mix. Profitez bien de votre samedi soir sur Europe 2 Pop Radio.
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7: Ici, on fait la fête. Hein. Oui, je vous préviens, là, on est parti pour la nuit. Europe 2 Mix, on sait quand ça commence. On sait pas quand ça se termine.
8: Ouais.
9: Ça peut... C'est un peu le problème pour nos copines, quoi. Ils savent jamais quand on va rentrer.
7: Ça peut durer très longtemps, cette affaire. Europe 2 Mix, ce samedi soir, partout en France, votre émission pour faire la fête avec Cels au platine. Tu nous as mis de côté plein de belles choses sur Europe 2.
8: Ouais,
7: je le sais.
8: Oui, forcément, j'ai un petit peu bossé là, cette semaine, je suis comme ça.
9: Boulot.
8: Bless You, le morceau s'appelle Save Me. Il y aura aussi le nouveau morceau de Zerb. C'est en feat avec Rita Ora, la chanteuse américaine.
7: J'adore.
8: Stylé. Le morceau s'appelle If It's Not Love. Et pour attaquer, Duke Dumont, méga classique, Ocean Drive.
7: On adore les soirées comme ça. C'est Europe 2 Mix, uniquement sur Europe 2, Pop Radio.
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3: Soyez les bienvenus si vous venez de nous rejoindre dans Europe 2 Mix. Comme tous les samedis soirs, on fait la fête ensemble. C'est Cels qui mixe et il fait très chaud.
4: Ouais,
3: dans
4: c'est à cause de moi, c'est Caliente ce soir.
3: Exactement, de plus en plus chaud. Plus tu mixes, plus la température augmente.
4: Ouais, il paraît.
3: Attention au réchauffement climatique, hein, c'est ta faute tout ça.
4: Hein. Je sais. Ah, désolé les pingouins. Hein.
3: Bon, tu nous as prévu quoi sur Europe 2
4: Bébé Rexha avec Bébé Rexha, avec David
3: bien.
4: Guetta, ça s'appelle Sad Girl.
3: Ouais.
4: Il y aura aussi le nouveau morceau d'Ogis qui s'appelle Give Me a Call. Et pour commencer, une reprise de Edouard Maya. C'est Stereo Love.
3: Ah oui.
4: C'est Barton qui fait ça.
3: Trop bien, c'est validé tout ça. C'est Europe 2 Mix. Amusez-vous bien. 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